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3: Et c'est le moment de démarrer une toute nouvelle journée et surtout une toute nouvelle semaine aussi. C'est lundi, on est le 24 août et il est 7h. Donc c'est le début de la Mélodie du Bonheur, l'émission qui vous réveille de bonheur et de bonne humeur. J'espère que vous allez bien ce matin. C'est fou comme la rentrée approche petit à petit. Et oui, genre dans une semaine, on sera sur les bancs de l'école pour certains, retour au travail pour d'autres. Enfin, certains n'ont pas quitté le travail encore de tout l'été. Peut-être d'ailleurs que certains vont décider de partir en vacances au mois de septembre. Et vous avez raison, c'est le meilleur mois pour ça. Pourquoi ? Parce que tout le monde reprend, tout le monde... c'est la rentrée le mois de septembre. Et quand vous partez, vous êtes tranquille au moins. Les autres sont jaloux de vous, mais vous êtes tranquille parce que y a moins de monde... en vacances, voilà, tout simplement. On va pas expliquer plus, on va démarrer l'émission avec les infos et la météo comme chaque matin. Et bienvenue à vous, vous écoutez La Mélodie du Bonheur, 7h-9h.
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5: Bonjour, ici Yannick Doiron, voici nos informations. Les premiers ministres des provinces de l'Atlantique ont exprimé leur solidarité avec l'équipe Canada suite à l'imposition par les États-Unis de nouveaux tarifs douaniers élevés sur certains produits canadiens. Le premier ministre de la Nouvelle-Écosse, Tim Houston, a déclaré que l'échec des négociations avec les États-Unis démontre que le Canada ne peut plus faire confiance à son voisin du Sud comme auparavant. Le premier ministre de l'île du Prince-Édouard, Rob Lance, a exhorté les dirigeants à maintenir l'approche unie du Canada en matière de tarifs douaniers. Les premiers ministres de Terre-Neuve et Labrador, Tony Wakeham, et du Nouveau-Brunswick, Susan Holt, ont fait écho à ces propos, affirmant leur appui au premier ministre et

0: à l'équipe Canada. Le premier ministre de Terre-Neuve et Labrador fera la promotion du secteur énergétique de la province en Europe ce mois-ci. Tony Wickham se rendra en Norvège pour participer à la conférence annuelle Offshore Northern Seas. Il prévoit de rencontrer des représentants de l'industrie pour discuter de la production pétrolière en mer. Son cabinet indique qu'il mettra également en avant les opportunités liées au gaz naturel, aux énergies propres et au stockage. L'organisme de réglementation des valeurs mobilières de la Nouvelle-Écosse met les résidents en garde contre une arnaque dite de recouvrement. La Commission des valeurs mobilières de la Nouvelle-Écosse indique que cette escroquerie repose sur l'envoi de fausses lettres aux investisseurs émanant d'une personne se faisant passer pour un membre du personnel chargé de l'application de la réglementation au sein de l'organisme. L'organisme provincial signale qu'une telle lettre a récemment été adressée à un résident de la Nouvelle-Écosse ayant déjà été victime d'une fraude à l'investissement. Le courrier indique que la Commission a approuvé le versement d'une indemnisation pour compenser la perte subie, mais demande également au destinataire de transférer des fonds afin de vérifier son compte. Toutefois, l'indemnisation n'est jamais versée. La GRC de la Nouvelle-Écosse a inculpé un homme de trafic de drogue après que des agents du comté de Pictou ont saisi ce qu'ils ont décrit comme des produits inhabituels à base de fentanyl. La police indique que les substances en question contiendraient du fentanyl, mais qu'elles présentaient des couleurs et des textures normalement étrangères à cet opiacier puissant. L'un des produits saisis était une substance noire à la consistance rappelant l'argile et dégageant une odeur sucrée, tandis qu'un autre paquet contenait une poudre rose parsemée de morceaux durs. Un troisième paquet renfermait une substance brun clair ressemblant à de la craie. Le suspect, âgé de 35 ans, a été arrêté le 18 août et a depuis été inculpé de possession en vue d'en faire le trafic et de non-respect d'une ordonnance de probation. La police de la Nouvelle-Écosse a inculpé un homme et une femme à la suite d'une série de vols présumés, d'un vol qualifié et de signalements de conduite dangereuse dans toute la province. Cette série d'infractions présumées a débuté le 25 juillet, lorsqu'une personne au volant d'une voiture volée est partie sans payer son plein d'essence à Fall River. Le même véhicule a été aperçu sur les lieux de plusieurs vols présumés dans les secteurs de Halifax, Hubbards et Greenwood au cours des semaines suivantes. La police a repéré la voiture les 10, 11 et 14 août, mais les suspects ont réussi à s'échapper à chaque fois. Un homme de 33 ans et une femme de 24 ans ont été arrêtés mercredi à Falmouth. Et plus de 200 personnes ont participé samedi à la course et marche annuelle organisée par Black Lives Matter à l'occasion du jour de l'émancipation à Cherrybrooke, en Nouvelle-Écosse. Au sport au soccer, Gianni Infantino a défié la demande de l'un des vice-présidents de la FIFA en assistant à un événement M14 de soccer dans les Caraïbes, malgré la controverse entourant son projet qui a échoué de vendre les bénéfices de la Coupe du monde de soccer à des investisseurs privés. Hockey féminin, la Ligue professionnelle annonce la disparition de la version du trophée de la Coupe Walter, remise à la victoire de Montréal, championne de la LPHF. Le trophée en argent massif devait être expédié à Lethbridge pour une journée avec l'attaquante Dara Craig, mais n'a jamais été livré, forçant l'annulation de l'événement. En Formule 1, George Russell a commencé la deuxième portion de la saison de la Formule 1 en force, filant facilement vers la victoire lors de la course sprint samedi au Grand Prix des Pays-Bas. Charles Leclerc de Ferrari a ravi la deuxième place à Norris lors d'une manœuvre de dépassement au premier virage avec 6 tours à faire.
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1: La météo du côté d'Halifax pour démarrer cette nouvelle semaine. On annonce un temps nuageux avec quelques averses qui devraient cesser ce matin. Risque d'orage également dans la matinée. Les nappes de brouillard se retireront vers la côte ce matin, hauteur prévue de 5 mm, avec du vent à 20 km/h et des rafales à 40. Maximum 23 degrés, sauf 18 dans certains secteurs le long de la côte, avec un ressenti qui pourra monter jusqu'à 31 degrés. Dans la soirée, le ciel restera nuageux et pluvieux, et on devrait avoir des éclaircies et des améliorations cette semaine.

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2: Il est maintenant 7h10. J'espère que tout va bien pour vous ce matin. Nous sommes lundi. On démarre donc une nouvelle semaine ensemble. Et d'ailleurs, c'est la dernière semaine pour moi à la matinale. Parce qu'après, voyez-vous, dès lundi prochain, c'est François qui reprend la barque, qui reprend le flambeau, qui reprend... Enfin, il reprend sa place, quoi, voilà. On s'est parlé le matin pendant finalement 3 mois environ. J'avais compté, je pense, c'était environ 60 matins. Alors, ça veut dire que je n'ai pas encore terminé les 60 matins parce qu'il nous en reste 5 cette semaine, évidemment. Bref, tout ça pour vous dire que ce matin, depuis très longtemps d'ailleurs, parce qu'habituellement, je prenais le bus, mais ce matin, j'ai marché 45 minutes pour arriver à la radio, hein, parce que oui, c'est pas non plus à côté. J'aurais bien voulu, vivre en face et juste descendre de chez moi 10 minutes avant le live, mais c'est pas ce qui se passe. Bref, j'ai une côte à monter en fait pour aller à la radio. Franchement, il faut être motivé, hein. Faut avoir un but, hein, pour monter cette côte, hein. Donc voilà, je suis arrivée de bonne heure et pas très de bonne humeur, mais bon, j'avais travaillé les jambes, c'est ok. Mais j'espère que vous ne vous ferez pas comme moi ce matin et que vous allez vous lever dès que votre réveil sonne. Je ne dis pas que j'étais en retard ce matin. Je dis juste que j'ai un peu traîné. Ce qui m'a donc rendu en retard pour prendre le bus. Enfin bon, ça c'est une autre histoire. Mais en marchant, eh ben, on se rend compte un petit peu qu'il y a une vie à 6h du matin, tu vois, dans les rues. Il y a des gens qui vont travailler, il y a des gens qui se baladent à pied, on ne sait pas trop ce qu'ils font. Peut-être c'est des gens qui ont du mal à dormir et donc ils se disent bah, je vais faire une petite balade dans le quartier, tu vois. Et puis en marchant aussi, j'ai vu un bus un petit peu spécial, un bus jaune, mais pas du tout un bus scolaire. C'est un bus d'une société que je connais même pas. J'étais hyper surprise de voir ça parce que c'était écrit en chinois dessus. C'est une société qui s'appelle Taipan Tour et clairement c'était écrit en chinois, donc je me suis dit bah c'est une société chinoise, tu vois. Et non, en fait, c'est une société qui est basée à Toronto à la base, qui a été créée avant les années 90 et qui organise donc des voyages organisés en bus en Amérique du Nord, donc aux États-Unis, au Canada, mais aussi en Europe et en Asie. Voilà. Donc, je les ai vus ce matin. Alors, j'aurais bien voulu voir combien de personnes étaient dans le bus. Bon, remarque, peut-être vu l'heure qu'il était, 6h30 environ. J'imagine que certains dormaient, hein. Mais jamais fait de voyage en bus, jamais fait de voyage organisé. Si vous en avez déjà fait, ce serait cool que vous nous racontiez un petit peu comment c'était et si vous recommandez ou pas. Parce que là, selon les avis, parce que je suis un peu curieuse, hein, donc j'ai voulu chercher un peu, c'est quoi Taipan Tour. Certains disent surtout que les voyages sont... Alors, ça dure quelques jours, mais donc tu passes beaucoup de temps dans le bus. Il y a de longues routes quoi, à parcourir. C'est pas forcément toujours confortable de rester longuement assis. Certains disent aussi que tu fais beaucoup de routes, tu fais beaucoup de lieux différents, mais tu t'arrêtes pas très longtemps dans un lieu. Donc, c'est bien si tu as envie de visiter un maximum de choses. Mais clairement, si tu as envie de flâner un petit peu dans un endroit, profiter de l'endroit, c'est peut-être pas forcément pour toi, quoi. Mais si vous avez déjà fait des voyages organisés, si vous avez déjà eu un guide touristique, comment ça s'est passé, où c'était et qu'est-ce que vous avez visité, qu'est-ce que vous avez appris finalement. Et aussi, combien ça a coûté, mais bon, ça c'est accessoire. On continue et on commence en musique avec Andy Bast et le titre Se retrouver. Il est presque 7h15. Bon matin, vous écoutez La Mélodie du Bonheur.

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2: Il est maintenant 7h21 et j'aimerais juste vous dire de quoi on va parler peut-être au fur et à mesure de cette heure-ci. On aura l'occasion de revenir sur le sport et notamment l'équipe féminine de basket. Donc, je ne vous en dis pas plus, mais on parlera de l'équipe féminine de basket. Et on parlera aussi de quelque chose que j'ai découvert il n'y a pas longtemps. Si, il y a peut-être quelques années. Mais disons que ce matin, comme j'étais en train de marcher dans la rue, disons que mon cerveau avait le temps de penser, quoi. Et j'ai repensé à quelque chose que j'ai découvert il y a peut-être un an. Enfin, ça m'a surprise, en fait, quand j'ai découvert ça. Je me suis dit, on va en parler parce que certains, vous allez peut-être... c'est quelque chose qui vous a peut-être surpris aussi. Donc, on en parle après la musique. On va retrouver Nick Neo, notamment, avec le titre « Dans l'infini ».

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2: Il est maintenant 7h28. La mélodie du bonheur vous accompagne jusqu'à 9h et on va maintenant parler de quelque chose que j'ai découvert. Ça fait au moins peut-être un an, peut-être un peu plus même que j'ai découvert ça. Mais j'avais presque oublié et ça m'est revenu en tête ce matin. Et je me dis que vous aussi, vous avez peut-être découvert des choses qui vous ont surpris au premier abord. Parce que, vous savez, suivant les pays, il y a des séries ou même des séries d'animation pour les enfants qui ne sont pas forcément toujours pareilles. Il y a même des séries qui existent dans un pays qui n'existent pas du tout dans d'autres pays. Enfin, ça s'appelle la culture, voilà. La culture est différente suivant les pays et suivant les langues aussi. Et vous savez, le dessin animé Dora l'exploratrice. Je regardais un petit peu Dora, moi, le matin, quand j'étais jeune. Oui, ça va, je me confesse, tu vois. Je regardais ça le matin, et en version française, donc, Dora, elle t'apprend des mots en anglais. Jusque-là, pour moi, c'est normal. Mais, évidemment, pour la version anglaise, elle va pas t'apprendre des mots en anglais. Je veux dire, ça ne servira à rien. Donc, en version anglophone, Dora, elle t'apprend l'espagnol. J'ai découvert que Dora apprenait l'espagnol aux anglophones. Parce que tu peux te dire, oui, écoute, la version française t'apprend l'anglais, alors pourquoi pas la version anglophone peut t'apprendre le français, tu vois. Mais non, ça ne fonctionne pas comme ça. Et puis, il y a d'autres pays aussi où Dora existe, mais pareil, ce n'est pas forcément le français qui est étudié, enfin, c'est pas forcément le français ou... Enfin, j'ai une liste de pays et je vais pouvoir vous en parler. Donc, par exemple, en Inde, vous savez qu'en Inde, il y a plusieurs langues, plusieurs dialectes. Donc, Dora, elle enseigne l'hindi dans la version Kannada. Oui, Kannada, c'est une langue aussi. Kannada, là, c'est écrit K-A-N-A-D-A. Donc, dans la version Kannada, elle enseigne l'hindi. Alors que pour les trois autres versions, donc la version en hindi, la version malayalam et la version tamoule, elle enseigne l'anglais. Donc ça, c'est en Inde. Donc en Inde, ils ont comme deux versions différentes. En Irlande, elle enseigne l'espagnol dans les deux versions. Donc en Irlande, ils ont une version en anglais et une version en irlandais. Donc dans ces deux versions-là, c'est l'espagnol qui est enseigné. Pour la Nouvelle-Zélande, Dora enseigne l'espagnol dans la version anglaise, alors qu'elle enseigne l'anglais dans la version maori. Et en Turquie, c'est assez étonnant parce que la version turque enseigne l'anglais et l'espagnol en même temps, et c'est la seule version trilingue au monde. Donc, quand Dora te dit « Oh bah tiens, comment on dit parc ?» Bon, parc, c'est pas forcément un bon exemple parce que parc en français et parc en anglais, quoi. Mais bon, bref. Imaginons, on te dit, comment on dit parc? Et là, dans la version turque, Dora va dire le mot parc en anglais et le mot parc en espagnol. En gros, elle va répéter deux, trois fois la même chose, mais pas dans la même langue, tu vois. Ça doit être long, les épisodes en Turquie, hein, je pense. Mais oui, j'ai découvert ça il y a genre peut-être un an ou deux en baladant sur YouTube et en trouvant une version anglophone. J'étais tellement surprise en fait. Comment ça, Dora apprend l'espagnol ou... Enfin, vous saviez ça ou pas? J'imagine que oui, parce qu'après tout, vous êtes dans un pays multiculturel. Donc, bon, moi, la seule version que je connais, c'est la version française. Est-ce qu'il y a des choses comme ça que vous avez découvert et ça vous a surpris au premier abord? Et après, vous vous êtes dit, peut-être c'est logique. Mais d'ailleurs, Dora, elle n'apprend jamais l'allemand. Parce que, tu vois, franchement, je me dis pourquoi Dora ne parle pas allemand. Pourquoi Dora ne nous parle pas en portugais, tu vois. Dora a l'air de beaucoup parler espagnol, mais pourquoi elle ne fait pas le portugais aussi? Bon, après tout... Il y en a un, j'en ai vu là en baladant sur quelques sites. je pense que c'est une personne qui est portugaise, qui disait qu'elle ne savait pas, en fait, elle ne s'est pas rendue compte qu'à l'étranger, la version étrangère de Dora apprenait l'espagnol. Et ensuite, en regardant les prénoms, Dora et Diego, parce que c'est les deux prénoms des personnages principaux, notamment, enfin, remarque, vous avez Babouche aussi, vous avez Shipper. Enfin, c'est quoi ces noms, quoi ? Mais la personne s'est rendue compte que Dora et Diego, ça faisait quand même très espagnol comme prénom. En vrai, je ne sais même pas d'où vient exactement Dora, comme quel est le pays de... Qui a créé Dora, quoi ? Bref, partagez-moi vos découvertes. Peut-être que vous allez m'apprendre des choses. D'ailleurs, vous pouvez vous rendre sur le compte Instagram cmedia-du-bas, c'est ma radio. Suivez-nous et vous pouvez aussi nous envoyer des messages, évidemment. On poursuit maintenant en musique avec Serena Hou et le titre « Tu n'as rien sur moi ».

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2: Il est maintenant 7h40 et évidemment, il faut que je vous parle un petit peu de sport et de l'équipe féminine de basket. On en parlera, j'ai pas oublié de vous dire, de vous parler de ça. J'ai aussi un autre truc que j'ai découvert il y a pas si longtemps. En fait, j'ai découvert le nom d'un signe que l'on fait avec nos mains. Donc, je vais vous parler de ce signe-là, de la signification et d'où vient le signe. Je suis sûre que vous avez soit déjà fait ce signe-là, soit vous l'avez déjà vu quelque part. Donc, l'occasion d'en parler après de la musique. On va retrouver les fils du diable. Il est 7h40. Bon matin à vous. J'espère que vous allez bien. C'est lundi. On se réveille tout doucement, j'espère. Tout doucement, mais sûrement, comme on dit. Et puis, ne soyez pas en retard, hein, d'accord? Je vous dis ça parce qu'après, c'est la course. Et on n'a pas envie de courir un lundi matin. Non.
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2: Il est maintenant 7h46 et on poursuit l'émission La Mélodie du Bonheur. Et à la base, je voulais pas du tout vous parler de ça, mais je suis retombée sur des articles et des images qui parlent de ça. Est-ce que vous aussi, vous avez vu là, cette fin de semaine, des images de robots qui couraient? J'ai même vu une image, je pense que c'était durant un 100 mètres, où il y a un robot qui, une fois avoir passé la ligne d'arrivée, a fini carrément dans le décor parce que le robot ne s'est pas arrêté. En fait, actuellement, en Chine, il y a ce qu'on appelle donc les Jeux mondiaux des robots humanoïdes. En gros, c'est comme les Jeux olympiques ou comme les mondiaux de n'importe quel sport, sauf que c'est des robots. Et donc, il y a des robots qui s'affrontent à la course, donc dans tous les... Donc ça peut être la course, ça peut être le saut en longueur, le saut en hauteur, peut-être pas en hauteur, mais le saut en longueur. Vous avez aussi la boxe, vous avez aussi le football, donc le soccer, vous avez le tai chi. Donc vous avez différents sports où au lieu de voir des humains, et ben c'est des robots. Et je viens de voir des images d'un combat de boxe entre deux robots et... Non mais je suis désolée, mais à quel moment ce genre de compétition sportive, ça peut fonctionner? Les deux robots sont sur le ring. Franchement, ça aurait été tellement drôle si le juge, tu sais, l'arbitre, c'était un robot aussi. Mais non, ils ont choisi un humain. J'aimerais tellement avoir comme quelques mots, savoir ce que pense l'arbitre de ça. Bon, en même temps, il doit trouver que c'est révolutionnaire et il doit adorer son métier, lui. Parce que au pire, tu sais, s'il y a un mauvais coup qui part, au pire, c'est que des robots. Donc le robot, il peut se casser, mais il n'y a pas grand danger pour la santé, tu vois. C'est autre chose quand c'est deux humains qui se tapent. Bon, là, clairement, les robots, je ne sais pas, ils sont peut-être mal entraînés, mal supervisés, mal réglés, j'en ai aucune idée. Mais parfois... En fait, d'ailleurs, normalement, à la boxe, t'as pas le droit au coup de pied. Donc là, c'est peut-être du kickboxing, donc pied-point. Parce que parfois, ils essayent de mettre des coups de pied renversés. Il y en a un, je sais pas trop ce qu'il essaye de faire, le robot, il est tombé tout seul. L'autre robot ne l'a pas touché, le robot est tombé tout seul, et il a mis je ne sais combien de secondes à se relever. En vrai, ça serait deux humains, le combat se serait arrêté. Ah là là, non mais c'est stupide. Bref, c'est actuellement les Jeux mondiaux des robots humanoïdes en Chine. Rendez-vous compte. Je veux dire, je suis même pas surprise par ça. Je me souviens, je pense pour la nouvelle année lunaire, en Chine, il y avait eu un grand spectacle. Il y avait une démonstration de tai chi, je crois. Donc il y avait des robots sur la scène, mais aussi des humains. Ils avaient fait donc une sorte de chorégraphie qui mélangeait les robots et les humains. Donc après tout, ça ne nous surprend plus, tu vois. On aura l'occasion de parler donc après d'un signe de la main. Je suis sûre que vous connaissez le signe de la main. Tu vois par exemple le signe que tu fais pour... dire que tu es au téléphone, enfin, le signe que font peut-être les vieilles générations, et je m'inclus dedans quand je dis vieille génération. Hein. Tu sais, quand tu mets donc ton petit doigt au niveau de ta bouche et le pouce au niveau de l'oreille, donc comme si tu étais au téléphone, ce signe-là, il est aussi comme très connu dans le milieu du surf, mais pas que. Et ça veut dire quelque chose. Et il y en a un qui l'a comme popularisé. Et bah, on parlera de ça après une pause musicale. Voici Beaumont et le titre Lafayette.

0: Et c'était JP Leblanc à l'instant sur l'antenne de vos radios à Fredericton, Saint-Jean, Miramichi et Halifax. On va bientôt démarrer une nouvelle heure, il est presque 8h. Et avec une nouvelle heure, donc avec une nouvelle heure vient les infos et la météo, voilà, c'est ce que je voulais dire. Donc, pour la nouvelle heure, on aura l'occasion d'évoquer un peu de sport, d'évoquer aussi des choses que j'ai pu découvrir il n'y a pas longtemps. On pourra, pourquoi pas, parler de choses qui vont s'en venir aussi dans les prochains jours ou dans les prochaines semaines. Enfin bref, il nous reste une heure ensemble et je vous souhaite de passer une belle journée. Il est 8h, alors voici les infos.
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7: Bonjour, ici Jannick Doiron, voici nos informations. Les premiers ministres des provinces de l'Atlantique ont exprimé leur solidarité avec l'équipe Canada suite à l'imposition par les États-Unis de nouveaux tarifs douaniers élevés sur certains produits canadiens. Le premier ministre de la Nouvelle-Écosse, Tim Houston, a déclaré que l'échec des négociations avec les États-Unis démontre que le Canada ne peut plus faire confiance à son voisin du Sud comme auparavant. Le premier ministre de l'Île-du-Prince-Édouard, Rob Lance, a exhorté les dirigeants à maintenir l'approche unie du Canada en matière de tarifs douaniers. Les premiers ministres de Terre-Neuve et Labrador, Tony Wakeham, et du Nouveau-Brunswick, Susan Holt, ont fait écho à ces propos, affirmant leur appui au premier ministre et à l'équipe Canada. Le premier ministre de Terre-Neuve et Labrador fera la promotion du secteur énergétique de la province en Europe ce mois-ci. Tony Wakeham se rendra en Norvège pour participer à la conférence annuelle Offshore Northern Seas. Il prévoit de rencontrer des représentants de l'industrie pour discuter de la production pétrolière en mer. Son cabinet indique qu'il mettra également en avant les opportunités liées au gaz naturel, aux énergies propres et au stockage. L'organisme de réglementation des valeurs mobilières de la Nouvelle-Écosse met les résidents en garde contre une arnaque dite de recouvrement. La Commission des valeurs mobilières de la Nouvelle-Écosse indique que cette escroquerie repose sur l'envoi de fausses lettres aux investisseurs émanant d'une personne se faisant passer pour un membre du personnel chargé de l'application de la réglementation au sein de l'organisme. L'organisme provincial signale qu'une telle lettre a récemment été adressée à un résident de la Nouvelle-Écosse ayant déjà été victime d'une fraude à l'investissement. Le courrier indique que la commission a approuvé le versement d'une indemnisation pour compenser la perte subie, mais demande également au destinataire de transférer des fonds afin de vérifier son compte. Toutefois, l'indemnisation n'est jamais versée. La GRC de la Nouvelle-Écosse a inculpé un homme de trafic de drogue après que des agents du comté de Pictou ont saisi ce qu'ils ont décrit comme des produits inhabituels à base de fentanyl. La police indique que les substances en question contiendraient du fentanyl, mais qu'elles présentaient des couleurs et des textures normalement étrangères à cet opiacé puissant. L'un des produits saisis était une substance noire à la consistance rappelant l'argile et dégageant une odeur sucrée, tandis qu'un autre paquet contenait une poudre rose parsemée de morceaux durs. Un troisième paquet renfermait une substance brun clair ressemblant à de la craie. Le suspect, âgé de 35 ans, a été arrêté le 18 août et a depuis été inculpé de possession en vue d'en faire le trafic et de non-respect d'une ordonnance de probation. La police de la Nouvelle-Écosse a inculpé un homme et une femme à la suite d'une série de vols présumés, d'un vol qualifié et de signalements de conduite dangereuse dans toute la province. Cette série d'infractions présumées a débuté le 25 juillet, lorsqu'une personne au volant d'une voiture volée est partie sans payer son plein d'essence à Fall River. Le même véhicule a été aperçu sur les lieux de plusieurs vols présumés dans les secteurs de Halifax, Hubbards et Greenwood au cours des semaines suivantes. La police a repéré la voiture les 10, 11 et 14 août, mais les suspects ont réussi à s'échapper à chaque fois. Un homme de 33 ans et une femme de 24 ans ont été arrêtés mercredi à Falmouth. Et plus de 200 personnes ont participé samedi à la course et marche annuelle organisée par Black Lives Matters à l'occasion du jour de l'émancipation à Cherrybrooke, en Nouvelle-Écosse. Au sport, au soccer, Gianni Infantino a défié la demande de l'un des vice-présidents de la FIFA en assistant à un événement M14 de soccer dans les Caraïbes, malgré la controverse entourant son projet qui a échoué de vendre les bénéfices de la Coupe du monde de soccer à des investisseurs privés. Hockey féminin, la Ligue professionnelle annonce la disparition de la version du trophée de la Coupe Walter, remise à la victoire de Montréal, championne de la LPHF. Le trophée en argent massif devait être expédié à Lethbridge pour une journée avec l'attaquante Dara Craig, mais n'a jamais été livré, forçant l'annulation de l'événement. En Formule 1, George Russell a commencé la deuxième portion de la saison de la Formule 1 en force, filant facilement vers la victoire lors de la course sprint samedi au Grand Prix des Pays-Bas. Charles Leclerc de Ferrari a ravi la deuxième place à Norris lors d'une manœuvre de dépassement au premier virage avec 6 tours à faire.
0: 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La météo du côté d'Halifax pour démarrer cette nouvelle semaine. On annonce un temps nuageux avec quelques averses qui devraient cesser ce matin. Risque d'orage également dans la matinée. Les nappes de brouillard se retireront vers la côte ce matin, hauteur prévue de 5 mm, avec du vent à 20 km/h et des rafales à 40. Maximum 23 degrés, sauf 18 dans certains secteurs le long de la côte, avec un ressenti qui pourra monter jusqu'à 31 degrés. Dans la soirée, le ciel restera nuageux et pluvieux, et on devrait avoir des éclaircies et des améliorations.

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2: Et de bonne humeur. Évidemment, j'espère que vous allez bien. Il est 8h09. Bientôt, on démarre une nouvelle heure ensemble. C'est lundi aujourd'hui, alors que vous soyez peut-être encore dans votre lit parce que vous pouvez faire la grasse matinée, parce que vous êtes en vacances, parce que vous commencez peut-être plus tard, ou peut-être que vous avez des horaires décalés, ou que vous soyez levé du bon pied, j'espère, pour aller au travail. Eh bien, c'est la mélodie du bonheur. Et la semaine dernière, je vous avais parlé notamment de flag football. Le flag football, c'est un peu comme le football américain, sauf qu'il n'y a pas de plaquage. Les participants, les joueurs ont juste au niveau de la ceinture, au niveau de la taille, deux rubans. Et donc, les adversaires doivent justement tirer un ruban. Ça fait office de plaquage. Voilà. Et je vous avais dit que l'équipe masculine et l'équipe féminine du Canada étaient qualifiées pour les Jeux Olympiques de Los Angeles en flag football. Voilà, je vous le dis, je vous le redis en tout cas, si vous avez loupé l'information, les femmes et les hommes en flag football sont qualifiés pour les JO de LA. Et puis, là, il y a quelques jours, c'est l'équipe canadienne féminine de basketball qui, pour l'instant, ne sont pas qualifiées pour les JO, mais on les attend l'année prochaine parce que, en fait, là, pour l'instant, l'équipe canadienne féminine de basketball est qualifiée, ou en tout cas a son billet, pour les qualifications des Jeux. Donc, ils ont encore une épreuve avant vraiment de pouvoir aller aux JO, tu vois. Et l'épreuve, ça sera donc en février 2028, où les joueuses canadiennes auront l'occasion d'obtenir une place aux Jeux de Los Angeles. Donc pour l'instant, ils ont juste obtenu le droit de tenter leur chance pour avoir une place aux Jeux. Ce qui est quand même assez fou selon moi. L'équipe canadienne a dû donc faire 5 matchs. D'ailleurs, c'est plutôt bien parti pour l'équipe canadienne de basketball. Donc là, on parle des femmes. Parce que les 5 matchs, ils les ont remportés. Enfin, elles ont remporté leurs 5 matchs. Voilà. Ce qui est déjà une bonne chose. Elles ont rencontré 2 fois le Mexique, l'équipe du Mexique. La première fois, c'était lors d'une rencontre de groupe. Tu vois, donc le Mexique et le Canada étaient dans le même groupe. Donc ils se sont comme affronté là. Et ensuite, le Canada a retrouvé le Mexique en finale du tournoi de pré-qualification olympique. C'était juste les pré-qualifications. C'est quand même... Je me dis, mais ça fait beaucoup d'étapes quand même pour se qualifier aux JO. Mais bon, les places sont chères, comme on dit. Donc, on aura l'occasion de revoir l'équipe canadienne féminine de basketball lors des qualification olympique pour espérer donc les voir à Los Angeles en 2028. C'est ça. Donc, c'est plutôt bien parti. Elles ont eu 5 matchs, 5 victoires, sachant que dans leur groupe, il y avait donc le Mexique, il y avait le Sénégal, il y avait notamment les Philippines aussi, et les Canadiennes ont remporté, voilà, avec souvent de l'avance d'ailleurs. Donc, c'est à notifier. On démarre cette nouvelle heure avec une bonne nouvelle. On poursuit en musique maintenant avec Éric Dion, Motel de Lens. Il est 8h13 maintenant.

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2: Il est maintenant 8h22, vous écoutez La Mélodie du Bonheur, 7h, 9h, comme chaque jour sur l'antenne de vos radios. Et j'aimerais vous parler maintenant d'un geste de la main. Soit vous l'avez déjà fait, soit vous l'avez déjà vu, ou les deux, hein, tu me diras. J'ai découvert d'ailleurs que ce geste de la main s'appelait le chaka. Le chaka. Bon. J'ai découvert ça il n'y a pas longtemps et donc c'est l'occasion de vous parler de ce geste-là aussi et d'où ça vient. Le chaka, alors comment le faire ? Parce que bon, on est à la radio, ça peut être compliqué de vous le montrer, n'est-ce pas ? Donc c'est simple, vous allez prendre l'une de vos mains et vous allez comme baisser les trois doigts du milieu, ok ? Normalement là, vous avez votre petit doigt, donc l'auriculaire qui est toujours sorti et vous avez votre pouce aussi. Ce signe-là, je suis sûre que vous l'avez déjà vu, c'est donc le chaka. C'est notamment le, plus ou moins le même signe quand vous voulez que quelqu'un vous appelle au téléphone. Ben, on met juste ce signe-là au niveau de l'oreille et ça fait comme un téléphone. Un vieux téléphone, oui, mais ça fait quand même un téléphone. Alors, le chaka, c'est originaire d'Hawaï. Et c'est populaire notamment dans la culture du surf. Mais ensuite, ça s'est comme popularisé. Enfin, voilà, aujourd'hui, on va dire qu'on voit le chaka un petit peu partout. Donc, il signifie « tout va bien », il peut signifier « relax », il peut signifier « merci », il peut signifier « salut ». Souvent, ce signe-là incarne l'esprit de convivialité et de détente. Ah oui, dans la culture surf, les gens sont détendus. Mais c'est intéressant de savoir aussi d'où vient ce chaka en fait. Bon, vous savez, comme beaucoup de choses, on a différentes histoires, différentes origines. Mais plus communément, l'origine qui est admise, c'est un pêcheur à Hawaï qui s'appelait Amana Kalili, donc qui est décédé en 1958. Ce qu'on sait à propos de lui, de Amana, c'est qu'à un moment donné, il a perdu ses trois doigts du milieu. Bon, par contre, comment il les a perdus ? Ça, il y a différentes histoires. Il y en a qui disent que ses doigts ont été perdus dans un accident de pêche, ce qui peut être possible parce que bah, c'est un pêcheur. Certains disent qu'il aurait pu être mordu aussi par un requin, ce qui est possible aussi. D'autres disent qu'il a été soufflé, enfin qu'ils ont été soufflés par la dynamite qu'il a utilisée pendant la pêche. Et une autre histoire, qui semble être la légende la plus acceptée, affirme qu'il aurait perdu ses doigts dans une sucrerie. Bon, comme quoi, la gourmandise est un vilain défaut, n'est-ce pas ? Mais après avoir perdu ses doigts, eh ben, c'était compliqué pour Amana Kalili de garder le travail qu'il avait à l'usine. Alors, il est devenu un agent de sécurité pour la gare exportant le sucre. À cette époque, les enfants avaient l'habitude de sauter dans le train quand ils partaient et Amana leur criait et leur faisait signe. Les enfants ont ensuite adapté le signe chaka pour communiquer entre eux, pour dire « tout est clair » ou « allez-y ». Donc, en fait, ce chaka-là, c'est pour dire vous pouvez comme monter dans le train, si tu veux. Comme tout est clair, il n'y a pas de problème. Ce signe-là, il a été popularisé. Aujourd'hui, on le retrouve un petit peu partout. Il y en a dans le rap qui peuvent faire ce signe-là. Il y en a, par exemple, dans le sport qui peuvent faire ce signe-là aussi. Faites attention parce que dans certains pays, ça peut être aussi un signe de gang. Donc faites attention à qui vous le faites. Ça peut aussi être un signe, vous savez, pour les fans de voitures. Vous savez que, par exemple, ceux qui sont à moto, ils ont souvent un signe entre eux. Tu vois, quand t'es motard et tu croises un autre motard, bah, tu fais un petit signe de la main, un petit signe, je sais pas si... ou un signe du pied, je suis plus très sûre. Eh ben, pour certains, le signe, le chaka, c'est un signe de salutation entre les passionnés de Volkswagen, les Volkswagen anciennes. vous savez, les coccinelles, les voitures comme ça. Et donc, quand ils se croisent sur la route, ils font le chaka. Évidemment, quand vous faites le chaka, c'est important de checker aussi, tu vois, de checker votre main. Enfin, voilà, j'ai découvert le mot chaka. Maintenant, vous le savez. Comme quoi, hein, tout porte un nom, mais on ne sait pas forcément. Donc, faites-le aujourd'hui à quelqu'un. Quelqu'un qui connaît la signification, ça, c'est toujours mieux. Mais il est presque 8h30 et on poursuit l'émission en musique avec Ambelle et le titre « Ton cœur sur ma guitare ».

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2: Il est 8h32 et j'ai une question à vous poser. Si vous avez notamment des enfants qui vont à l'école, ça vous concerne, combien de messages, combien de courriels vous avez reçus l'année dernière, donc par exemple les professeurs ou par le directeur de l'école, combien de courriels avez-vous reçus? Si vous avez un enfant, ça peut le faire, mais parfois quand vous avez plusieurs enfants qui vont à l'école, bah, ça multiplie évidemment les messages. Et il y a un père de famille qui en a parlé, il a partagé un message sur Facebook, qui parlait de ça il y a quelques jours, où il s'est trop vite, enfin, il est horrifié, il est surpris, il est pas forcément révolté, mais en tout cas, il a partagé un petit peu les statistiques, il a partagé son expérience avec justement les courriels qu'il a pu recevoir l'année précédente. Des courriels de l'école, sachant qu'il a deux enfants qui sont en école primaire. Il a reçu 456 courriels en un an. Donc 456 courriels en un an reçus de l'école primaire de ses enfants. Et comme il aime beaucoup les chiffres, il en a fait comme des statistiques. Tu vois, il a fait comme des... Ouais. Il a fait comme un petit tableau, un petit truc pour vraiment voir d'où proviennent ces courriels et quel est le but, surtout. Parce que c'est bien d'envoyer des courriels, mais c'est mieux de savoir pourquoi. Donc, 456 courriels en un an, ça représente environ 2,5 courriels par jour. Donc 2,5 courriels par jour en provenance de l'école. Il a d'ailleurs calculé que ces 456 courriels contenaient au total 166 000 mots. Bon, ça fait déjà beaucoup. Soit l'équivalent du 6e tome de la série Harry Potter. C'est hyper précis quand même. Alors, je sais pas, il y a des gens qui auraient préféré lire Harry Potter. Hein, moi, je sais très bien que Harry Potter, si je le commence, je ne vais jamais terminer l'histoire. Donc, ou peut-être, voilà, la solution pour que je lise des livres, c'est de m'envoyer des courriels. Voilà, courriel par courriel. C'est peut-être moins impressionnant. Et ce père de famille a donc mis ça comme dans un tableau. Par exemple, il a reçu plus de 200 courriels pour le service de garde, concernant le service de garde. Il a reçu plus de 130 courriels qui venaient d'un enseignant ou d'une enseignante. 70 courriels qui venaient de la direction de l'école. 22 courriels provenant d'un autre parent ou d'un organisme. 9 courriels provenant du comité de parents. 9 courriels provenant du centre de service scolaire. Et 5 courriels de plateformes automatisées. Donc, c'est des messages automatiques. Bon, là, il les a triés comme ça. Ça a dû prendre longtemps. Je serais curieuse de savoir combien de temps il a mis à faire toutes ces statistiques. Sachant qu'en plus, comme je vous l'ai dit, ce père de famille a deux enfants. Ce qui fait que parfois, il y a des doublons. Bah oui, deux enfants qui vont à la même école... si tu reçois par exemple des messages de la direction de l'école, bah à mon avis, ça fait deux messages parce que bah t'as tes deux enfants qui vont à la même école. Bref, selon lui, il y a déjà trop de messages qui sont envoyés en double. Ces messages comprenaient au total 38 formulaires et 163 documents joints au format PDF. Donc souvent, les mails, les courriels les courriels arrivent aussi avec des pièces jointes. Autre problème, selon lui, l'évaluation de l'importance des messages reçus. Parfois, dans les courriels, c'était pas forcément très clair à savoir ce qu'il devait faire. Il devait faire une action? Est-ce qu'il y avait une inscription à faire pour les enfants? à une activité, par exemple ? Est-ce qu'il fallait faire un paiement ? Est-ce qu'il fallait une signature ? Est-ce que c'est un courriel qui précisait aux parents de ramener une collation pour une journée spéciale de leur enfant ? Bref, trop de courriels, quoi. Il dit, la plupart du temps, soit près de 3 fois sur 5, les courriels demandaient une action. Mais ce n'est pas toujours clairement indiqué. Dans la majorité des cas, 68% des courriels, ce n'est pas inscrit dans l'objet du message. Donc, dans ce cas, il faut ouvrir le message et parfois la pièce jointe pour savoir s'il y a quelque chose à faire. Et il y a peut-être des parents, d'ailleurs, qui ne prennent pas le temps d'ouvrir les courriels ou d'ouvrir juste les pièces jointes. Hein. Bref, selon lui, c'est aussi beaucoup, beaucoup de temps. Alors, comment faire pour essayer de faire gagner du temps, justement ? Peut-être mettre un objet clair pour les parents. S'il y a quelque chose à remplir, bah, on précise, document à remplir. Je ne sais pas, vous choisissez. Moi, je me souviens qu'à l'époque, les parents ne recevaient pas autant de messages. Enfin, je me dis heureusement parce que ce n'est pas du tout ma mère qui aurait ouvert les messages. Hein. On recevait comme... on avait un site spécial pour les notes, notamment. Mais souvent, alors pas toutes les notes, mais juste les notes de fin de trimestre, les notes étaient envoyées par courriel, enfin par courrier, pas courriel, mais courrier, donc étaient envoyées dans la boîte aux lettres. Et souvent, d'ailleurs, pour chaque fin de trimestre, les parents avaient une réunion parents-prof, justement, pour parler des résultats du trimestre. On n'avait pas autant de messages. De toute façon, ça ne servait à rien. Les parents n'auraient pas lu. Sinon, s'il y avait des choses à remplir ou quoi que ce soit, bah, on avait un mot dans le carnet et on faisait... où on avait comme le document et on donnait le document aux parents, quoi. Parce que plus de 400 courriels quand même dans l'année, ça fait beaucoup. Hein. Surtout que quand t'as plusieurs enfants, t'as plusieurs choses à gérer. Il dit aussi, comme ce père de famille, il dit, bah, tiens, si les parents ont plusieurs enfants dans la même école, pourquoi pas regrouper les deux ? Enfin, si c'est un sujet qui concerne l'école, bah, n'envoyez pas en double, tu vois. Si c'est un message qui concerne évidemment une classe en particulier, oui. Mais si c'est comme pour parler de, je sais pas, de l'école sera fermée tel jour, ça n'a pas besoin de recevoir ce message en double. Tu vois ce que je veux dire ? Bref, combien vous recevez de courriels des écoles et comment vous les gérez aussi ? Si vous avez des conseils, est-ce que vous êtes débordé un petit peu comme ce père de famille ? Dans tous les cas, eh bien, on poursuit en musique avec Bélan. Il est 8h40.

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2: Il est maintenant 8h48. J'espère que vous allez bien. C'est lundi. On est on est à environ une dizaine de minutes de la fin de l'émission pour aujourd'hui. Et franchement, j'ai plein de sujets là qui tournent dans ma tête. Il faut que j'en choisisse un. Donc, on va parler de dodgeball. Est-ce que vous savez ce que c'est le dodgeball ? Sachant qu'il y a des organismes ou des groupes qui en font au NB, en Nouvelle-Écosse et un peu partout au Canada. Le dodgeball, c'est aussi connu sous le nom de ballon chasseur, au Québec notamment. Et franchement, la semaine dernière, je suis tombée sur une vidéo sur YouTube justement d'une compétition de dodgeball. Je pense que c'était Canada contre États-Unis. C'est vraiment la compétition, elle datait de plusieurs années, hein, donc vous inquiétez pas. C'est sûrement d'ailleurs les États-Unis qui ont gagné, je pense. Si je devais vous résumer un petit peu comment ça se joue, j'ai un peu du mal à comprendre les règles. Je vous cache pas que voilà, c'est pas le seul sport. Très souvent, les règles, c'est d'ailleurs le plus compliqué, je pense, dans les sports. Parce qu'il y a toujours une règle et puis une règle qui contredit la première règle, enfin, tu vois. Donc, le dodgeball, tu as six personnes par équipe. Bon, après, tu choisis combien de personnes tu veux dans ton équipe, quoi. Mais bon, on va placer comme des ballons au milieu du terrain. Et quand le jeu commence, vous allez courir pour attraper un ballon et le but, c'est donc de toucher un adversaire avec le ballon. L'adversaire, lui, il doit évidemment soit rattraper avec les deux mains. Donc, s'il rattrape avec les deux mains, ça compte comme tu n'as pas touché l'adversaire. Soit il peut comme esquiver, donc il peut sauter, il peut comme aller à gauche ou à droite pour esquiver le ballon. Voilà, globalement, ballon chasseur. Voilà, ça porte bien son nom, n'est-ce pas ? Maintenant, ce que j'ai du mal à comprendre, évidemment, quand tu es touché, tu sors du terrain, ce qui est logique. Et la semaine dernière, j'ai vu une vidéo où il restait un seul Canadien et il y avait, je pense, trois Américains en face de lui. Donc, le Canadien, le pauvre, il était tout seul. Et il s'est bien battu quand même. Alors, il a été touché à un moment, mais il s'est quand même bien battu. On souligne cela. Il a esquivé, il a eu de bons skills. Voilà. Et tu peux aussi, comme tu vois, un peu comme au soccer, parfois, quand tu es devant le goal, tu peux comme faire semblant de lancer la balle à droite alors qu'elle va à gauche, tu vois. Et ben au dodgeball, c'est un peu pareil. Tu peux comme faire comme si tu allais envoyer le ballon sur la personne de droite alors que tu l'envoies sur la personne de gauche, tu vois. Donc, il faut être très réactif quand même. Alors, évidemment, c'est des ballons spéciaux, hein, parce que c'est des ballons qui sont faits pour le recevoir. Enfin, parce que, vous savez, quand j'étais à l'école, parfois, j'étais gardienne de but pour ceux qui faisaient du soccer, là. J'ai jamais eu le soccer, ok ? Peut-être que ça vient de là, peut-être que c'est à cause de ça aussi. Mais parfois, je me prenais des ballons dans la tête. On m'envoyait la balle dans la tête. Et des ballons de soccer dans la tête, évidemment, ça fait pas forcément du bien. Donc, pour le dodgeball, c'est vraiment des ballons qui sont comme un peu moins durs. Voilà. Si un joueur attrape un ballon lancé par l'adversaire en plein vol, le lanceur est éliminé. Et l'équipe qui a capté le ballon, donc qui a comme récupéré le ballon, récupère un coéquipier éliminé. Ça, c'est génial. Tu peux récupérer des coéquipiers qui ont été éliminés en attrapant une balle que quelqu'un te lance. Et bien, on va s'y mettre. Je trouve que c'est un sport un peu fun. Surtout que là, l'été n'est pas encore terminé. Alors oui, il a pas mal plu hier. C'est pas forcément une extrême... Enfin, il n'y a pas forcément beaucoup de soleil là. Mais faites du dodgeball. Bon, il faut quand même plusieurs ballons. Mais au pire, même si vous avez un seul ballon, ça peut comme être drôle, tu sais, de faites attention, ne vous faites pas mal. Mais comme vous visez quelqu'un et la personne doit éviter le ballon ou récupérer le ballon avec les mains. Franchement, si vous avez envie de jouer avec moi, on pourrait se créer un petit truc, non ? Qu'est-ce que vous en dites ? Après, je vous dis ça, mais je sais qu'il y a beaucoup comme de... Pas d'organismes, mais tu sais, de groupes qui font justement du dodgeball et parfois, ils permettent des drop-in. Donc, on peut venir pour essayer et découvrir la discipline. Vous en avez du côté du Nouveau-Brunswick et vous en avez aussi en Nouvelle-Écosse et un peu partout au Canada. Voilà pour ce que j'ai à dire à propos de ça. Ne faites pas ça dans la cour de récréation, par contre. Hein. Moi, je ne veux pas être responsable de blessures, ok ? Ne dites pas que c'est quelque chose que vous avez entendu à la radio. On continue en musique avec Vince Lemire et le titre « Un jour ou l'autre ».

0: Non, l'après-midi, peut-être que vous allez retrouver Sébastien. Vous savez, moi, on m'a rien dit. Moi, pour aujourd'hui, c'est un petit peu une surprise. Donc, écoutez, à partir de 10h, c'est la surprise pour tout le monde. C'est la dernière semaine aussi avant la rentrée. Donc, vous allez voir que dans les prochaines semaines, on va retrouver notre rythme. Rythme quoi? Notre rythme habituel, voilà, avec toutes les émissions de notre grille. Et puis c'est lundi aussi, donc lundi, vous avez l'émission de Martin, 18h-20h. Donc soyez à l'écoute. Je vous souhaite de passer une belle journée. Il est 8h59. Et puis on va rendre l'antenne peut-être un peu plus tôt que prévu, mais c'est OK avec les infos et la météo. Belle journée à vous. Et puis à demain, dès 7h, de bonne heure et de bonne humeur, j'espère pour vous. Et j'espère que demain, je ne vais pas rater mon bus. J'espère que demain, je ne vais pas arriver en marchant. Remarque, ça fait un bon échauffement avant l'émission. À demain.
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6: Bonjour, ici Jannick Doiron. Voici nos informations. Les premiers ministres des provinces de l'Atlantique ont exprimé leur solidarité avec l'équipe Canada suite à l'imposition par les États-Unis de nouveaux tarifs douaniers élevés sur certains produits canadiens. Le premier ministre de la Nouvelle-Écosse, Tim Houston, a déclaré que l'échec des négociations avec les États-Unis démontre que le Canada ne peut plus faire confiance à son voisin du Sud comme auparavant. Le premier ministre de l'île du Prince-Édouard, Rob Lance, a exhorté les dirigeants à maintenir l'approche unie du Canada en matière de tarifs douaniers. Les premiers ministres de Terre-Neuve et Labrador, Tony Wakeham, et du Nouveau-Brunswick, Susan Holt, ont fait écho à ces propos, affirmant leur appui au premier ministre et à l'équipe Canada. Le premier ministre de Terre-Neuve et Labrador fera la promotion du secteur énergétique de la province en Europe ce mois-ci. Tony Wakeham se rendra en Norvège pour participer à la conférence annuelle Offshore Northern Seas. Il prévoit de rencontrer des représentants de l'industrie pour discuter de la production pétrolière en mer. Son cabinet indique qu'il mettra également en avant les opportunités liées au gaz naturel, aux énergies propres et au stockage. L'organisme de réglementation des valeurs mobilières de la Nouvelle-Écosse met les résidents en garde contre une arnaque dite de recouvrement. La Commission des valeurs mobilières de la Nouvelle-Écosse indique que cette escroquerie repose sur l'envoi de fausses lettres aux investisseurs émanant d'une personne se faisant passer pour un membre du personnel chargé de l'application de la réglementation au sein de l'organisme. L'organisme provincial signale qu'une telle lettre a récemment été adressée à un résident de la Nouvelle-Écosse ayant déjà été victime d'une fraude à l'investissement. Le courrier indique que la commission a approuvé le versement d'une indemnisation pour compenser la perte subie, mais demande également au destinataire de transférer des fonds afin de vérifier son compte. Toutefois, l'indemnisation n'est jamais versée. La GRC de la Nouvelle-Écosse a inculpé un homme de trafic de drogue après que des agents du comté de Pictou ont saisi ce qu'ils ont décrit comme des produits inhabituels à base de fentanyl. La police indique que les substances en question contiendraient du fentanyl, mais qu'elles présentaient des couleurs et des textures normalement étrangères à cet opiacé puissant. L'un des produits saisis était une substance noire à la consistance rappelant l'argile et dégageant une odeur sucrée, tandis qu'un autre paquet contenait une poudre rose parsemée de morceaux durs. Un troisième paquet renfermait une substance brun clair ressemblant à de la craie. Le suspect, âgé de 35 ans, a été arrêté le 18 août et a depuis été inculpé de possession en vue d'en faire le trafic et de non-respect d'une ordonnance de probation. La police de la Nouvelle-Écosse a inculpé un homme et une femme à la suite d'une série de vols présumés, d'un vol qualifié et de signalements de conduite dangereuse dans toute la province. Cette série d'infractions présumées a débuté le 25 juillet, lorsqu'une personne au volant d'une voiture volée est partie sans payer son plein d'essence à Fall River. Le même véhicule a été aperçu sur les lieux de plusieurs vols présumés dans les secteurs de Halifax, Hubbards et Greenwood au cours des semaines suivantes. La police a repéré la voiture les 10, 11 et 14 août, mais les suspects ont réussi à s'échapper à chaque fois. Un homme de 33 ans et une femme de 24 ans ont été arrêtés mercredi à Falmouth. et plus de 200 personnes ont participé.

0: participer samedi à la course et marche annuelle organisée par Black Lives Matters à l'occasion du jour de l'émancipation à Cherrybrooke, en Nouvelle-Écosse. Au sport, au soccer, Gianni Infantino a défié la demande de l'un des vice-présidents de la FIFA en assistant à un événement M14 de soccer dans les Caraïbes, malgré la controverse entourant son projet qui a échoué de vendre les bénéfices de la Coupe du monde de soccer à des investisseurs privés. Hockey féminin, la Ligue professionnelle annonce la disparition de la version du trophée de la Coupe Walter, remise à la victoire de Montréal, championne de la LPHF. Le trophée en argent massif devait être expédié à Lethbridge pour une journée avec l'attaquante Dara Craig, mais n'a jamais été livré, forçant l'annulation de l'événement. En Formule 1, George Russell a commencé la deuxième portion de la saison de la Formule 1 en force, filant facilement vers la victoire lors de la course sprint samedi au Grand Prix des Pays-Bas. Charles Leclerc de Ferrari a ravi la deuxième place à Norris lors d'une manœuvre de dépassement au premier virage avec 6 tours à faire.
1: 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La météo du côté d'Halifax pour démarrer cette nouvelle semaine. On annonce un temps nuageux avec quelques averses qui devraient cesser ce matin. Risque d'orage également dans la matinée. Les nappes de brouillard se retireront vers la côte ce matin, hauteur prévue de 5 mm, avec du vent à 20 km/h et des rafales à 40. Maximum 23 degrés, sauf 18 dans certains secteurs le long de la côte, avec un ressenti qui pourra monter jusqu'à 31 degrés. Dans la soirée, le ciel restera nuageux et pluvieux et on devrait avoir des éclaircies et des améliorations pour demain mardi.
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4: 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Rendez-vous le samedi 12 septembre à 10h au Sea King Club à Shearwater. Pour plus d'informations, écrivez à Serena Hou à engagement@ccgh.ca ou composez le 782-414-0387. 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Profitez de cette belle balade pour réfléchir et échanger en français avec d'autres francophones dans une atmosphère détendue et bienveillante. 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Pour plus d'informations et pour vous inscrire, visitez afhalifax.ca sous la rubrique « Événements ». 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Pour plus d'informations et pour vous inscrire, visitez afhalifax.ca et rendez-vous à la section « Événements ».
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4: Bonjour, ici Yannick Doiron. Voici nos informations. Les premiers ministres des provinces de l'Atlantique ont exprimé leur solidarité avec l'équipe Canada suite à l'imposition par les États-Unis de nouveaux tarifs douaniers élevés sur certains produits canadiens. Le premier ministre de la Nouvelle-Écosse, Tim Houston, a déclaré que l'échec des négociations avec les États-Unis démontre que le Canada ne peut plus faire confiance à son voisin du Sud comme auparavant. Le premier ministre de l'Île-du-Prince-Édouard, Rob Lance, a exhorté les dirigeants à maintenir l'approche unie du Canada en matière de tarifs douaniers. Les premiers ministres de Terre-Neuve et Labrador, Tony Wakeham, et du Nouveau-Brunswick, Susan Holt, ont fait écho à ces propos, affirmant leur appui au premier ministre et à l'équipe Canada. Le premier ministre de Terre-Neuve et Labrador fera la promotion du secteur énergétique de la province en Europe ce mois-ci. Tony Wakeham se rendra en Norvège pour participer à la conférence annuelle Offshore Northern Seas. Il prévoit de rencontrer des représentants de l'industrie pour discuter de la production pétrolière en mer. Son cabinet indique qu'il mettra également en avant les opportunités liées au gaz naturel, aux énergies propres et au stockage. L'organisme de réglementation des valeurs mobilières de la Nouvelle-Écosse met les résidents en garde contre une arnaque dite de recouvrement. La Commission des valeurs mobilières de la Nouvelle-Écosse indique que cette escroquerie repose sur l'envoi de fausses lettres aux investisseurs émanant d'une personne se faisant passer pour un membre du personnel chargé de l'application de la réglementation au sein de l'organisme. L'organisme provincial signale qu'une telle lettre a récemment été adressée à un résident de la Nouvelle-Écosse ayant déjà été victime d'une fraude à l'investissement. Le courrier indique que la commission a approuvé le versement d'une indemnisation pour compenser la perte subie, mais demande également au destinataire de transférer des fonds afin de vérifier son compte. Toutefois, l'indemnisation n'est jamais versée. La GRC de la Nouvelle-Écosse a inculpé un homme de trafic de drogue après que des agents du comté de Pictou ont saisi ce qu'ils ont décrit comme des produits inhabituels à base de fentanyl. La police indique que les substances en question contiendraient du fentanyl, mais qu'elles présentaient des couleurs et des textures normalement étrangères à cet opiacé puissant. L'un des produits saisis était une substance noire à la consistance rappelant l'argile et dégageant une odeur sucrée, tandis qu'un autre paquet contenait une poudre rose parsemée de morceaux durs. Un troisième paquet renfermait une substance brun clair ressemblant à de la craie. Le suspect, âgé de 35 ans, a été arrêté le 18 août et a depuis été inculpé de possession en vue d'en faire le trafic et de non-respect d'une ordonnance de probation. La police de la Nouvelle-Écosse a inculpé un homme et une femme à la suite d'une série de vols présumés, d'un vol qualifié et de signalements de conduite dangereuse dans toute la province. Cette série d'infractions présumées a débuté le 25 juillet, lorsqu'une personne au volant d'une voiture volée est partie sans payer son plein d'essence à Fall River. Le même véhicule a été aperçu sur les lieux de plusieurs vols présumés dans les secteurs de Halifax, Harbords et Greenwood au cours des semaines suivantes. La police a repéré la voiture les 10, 11 et 14 août, mais les suspects ont réussi à s'échapper à chaque fois. Un homme de 33 ans et une femme de 24 ans ont été arrêtés mercredi à Falmouth. Et plus de 200 personnes ont participé.

0: Samedi à la course et marche annuelle organisée par Black Lives Matter à l'occasion du jour de l'émancipation à Cherrybrook, en Nouvelle-Écosse. Au sport au soccer, Gianni Infantino a défié la demande de l'un des vice-présidents de la FIFA en assistant à un événement M14 de soccer dans les Caraïbes, malgré la controverse entourant son projet qui a échoué de vendre les bénéfices de la Coupe du monde de soccer à des investisseurs privés. Hockey féminin, la Ligue professionnelle annonce la disparition de la version du trophée de la Coupe Walter, remise à la victoire de Montréal, championne de la LPHF. Le trophée en argent massif devait être expédié à Lethbridge pour une journée avec l'attaquante Dara Craig, mais n'a jamais été livré, forçant l'annulation de l'événement. En Formule 1, George Russell a commencé la deuxième portion de la saison de la Formule 1 en force, filant facilement vers la victoire lors de la course sprint samedi au Grand Prix des Pays-Bas. Charles Leclerc de Ferrari a ravi la deuxième place à Norris lors d'une manœuvre de dépassement au premier virage avec 6 tours à faire.
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1: La météo du côté d'Halifax pour démarrer cette nouvelle semaine. On annonce un temps nuageux avec quelques averses qui devraient cesser ce matin. Risque d'orage également dans la matinée. Les nappes de brouillard se retireront vers la côte ce matin. Hauteur prévue de 5 mm avec du vent à 20 km/h et des rafales à 40. Maximum 23 degrés, sauf 18 dans certains secteurs le long de la côte, avec un ressenti qui pourra monter jusqu'à 31 degrés. Dans la soirée, le ciel restera nuageux et pluvieux et on devrait avoir des éclaircies et des améliorations pour demain mardi.
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6: Bonjour, ici Yannick Doiron. Voici nos informations. Les premiers ministres des provinces de l'Atlantique ont exprimé leur solidarité avec l'équipe Canada suite à l'imposition par les États-Unis de nouveaux tarifs douaniers élevés sur certains produits canadiens. Le premier ministre de la Nouvelle-Écosse, Tim Houston, a déclaré que l'échec des négociations avec les États-Unis démontre que le Canada ne peut plus faire confiance à son voisin du Sud comme auparavant. Le premier ministre de l'île du Prince-Édouard, Rob Lance, a exhorté les dirigeants à maintenir l'approche unie du Canada en matière de tarifs douaniers. Les premiers ministres de Terre-Neuve et Labrador, Tony Wakeham, et du Nouveau-Brunswick, Susan Holt, ont fait écho à ces propos, affirmant leur appui au premier ministre et à l'équipe Canada. Le premier ministre de Terre-Neuve et Labrador fera la promotion du secteur énergétique de la province en Europe ce mois-ci. Tony Wakeham se rendra en Norvège pour participer à la conférence annuelle Offshore Northern Seas. Il prévoit de rencontrer des représentants de l'industrie pour discuter de la production pétrolière en mer. Son cabinet indique qu'il mettra également en avant les opportunités liées au gaz naturel, aux énergies propres et au stockage. L'organisme de réglementation des valeurs mobilières de la Nouvelle-Écosse met les résidents en garde contre une arnaque dite de recouvrement. La Commission des valeurs mobilières de la Nouvelle-Écosse indique que cette escroquerie repose sur l'envoi de fausses lettres aux investisseurs émanant d'une personne se faisant passer pour un membre du personnel chargé de l'application de la réglementation au sein de l'organisme. L'organisme provincial signale qu'une telle lettre a récemment été adressée à un résident de la Nouvelle-Écosse ayant déjà été victime d'une fraude à l'investissement. Le courrier indique que la commission a approuvé le versement d'une indemnisation pour compenser la perte subie, mais demande également au destinataire de transférer des fonds afin de vérifier son compte. Toutefois, l'indemnisation n'est jamais versée. La GRC de la Nouvelle-Écosse a inculpé un homme de trafic de drogue après que des agents du comté de Pictou ont saisi ce qu'ils ont décrit comme des produits inhabituels à base de fentanyl. La police indique que les substances en question contiendraient du fentanyl, mais qu'elles présentaient des couleurs et des textures normalement étrangères à cet opiacé puissant. L'un des produits saisis était une substance noire à la consistance rappelant l'argile et dégageant une odeur sucrée, tandis qu'un autre paquet contenait une poudre rose parsemée de morceaux durs. Un troisième paquet renfermait une substance brun clair ressemblant à de la craie. Le suspect, âgé de 35 ans, a été arrêté le 18 août et a depuis été inculpé de possession en vue d'en faire le trafic et de non-respect d'une ordonnance de probation. La police de la Nouvelle-Écosse a inculpé un homme et une femme à la suite d'une série de vols présumés, d'un vol qualifié et de signalements de conduite dangereuse dans toute la province. Cette série d'infractions présumées a débuté le 25 juillet, lorsqu'une personne au volant d'une voiture volée est partie sans payer son plein d'essence à Fall River. Le même véhicule a été aperçu sur les lieux de plusieurs vols présumés dans les secteurs de Halifax, Harbords et Greenwood au cours des semaines suivantes. La police a repéré la voiture les 10, 11 et 14 août, mais les suspects ont réussi à s'échapper à chaque fois. Un homme de 33 ans et une femme de 24 ans ont été arrêtés mercredi à Falmouth. Et plus de 200 personnes ont participé samedi à la course et marche annuelle organisée par Black Lives Matter à l'occasion du jour de l'émancipation à Cherrybrook, en Nouvelle-Écosse. Au sport, au soccer, Gianni Infantino a défié la demande de l'un des vice-présidents de la FIFA en assistant à un événement M14 de soccer dans les Caraïbes, malgré la controverse entourant son projet qui a échoué de vendre les bénéfices de la Coupe du monde de soccer à des investisseurs privés. Hockey féminin, la Ligue professionnelle annonce la disparition de la version du trophée de la Coupe Walter, remise à la victoire de Montréal, championne de la LPHF. Le trophée en argent massif devait être expédié à Lethbridge pour une journée avec l'attaquante Dara Craig, mais n'a jamais été livré, forçant l'annulation de l'événement. En Formule 1, George Russell a commencé la deuxième portion de la saison de la Formule 1 en force, filant facilement vers la victoire lors de la course sprint samedi au Grand Prix des Pays-Bas. Charles Leclerc de Ferrari a ravi la deuxième place à Norris lors d'une manœuvre de dépassement au premier virage avec 6 tours à faire. Bon.
1: Voici la météo pour la région d'Halifax en cette journée de lundi 24 août. On attend toujours quelques averses dans la journée. On attend également un risque d'orage aujourd'hui. Les températures, elles atteindront 23 degrés au meilleur de la journée. Ce soir et cette nuit, 18 degrés et toujours 60% de probabilité d'averse. Demain mardi, ça s'améliore toutefois. On atteindra les 25 degrés. Le ciel devrait être dégagé normalement. 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
4: 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Pour plus d'informations et pour acheter des billets, visitez eo-halifax.ca et cliquez sur l'onglet « Événements ». Le vendredi 23 octobre à 19h30, rejoignez-nous pour l'ouverture de la 15e édition du FrancoFest pour une soirée en musique avec le groupe acadien au son blues, rock et folk, les Blue Charms, et le groupe trad québécois, le Diable à 5. Rendez-vous à la Chaloupe au 3151 rue Oxford. Pour plus d'informations et pour acheter des billets, visitez eo-halifax.ca et cliquez sur l'onglet « Événements ». 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
6: Bonjour, ici Jannick Doiron. Voici nos informations. Les premiers ministres des provinces de l'Atlantique ont exprimé leur solidarité avec l'équipe Canada suite à l'imposition par les États-Unis de nouveaux tarifs douaniers élevés sur certains produits canadiens. Le premier ministre de la Nouvelle-Écosse, Tim Houston, a déclaré que l'échec des négociations avec les États-Unis démontre que le Canada ne peut plus faire confiance à son voisin du Sud comme auparavant. Le premier ministre de l'Île-du-Prince-Édouard, Rob Lance, a exhorté les dirigeants à maintenir l'approche unie du Canada en matière de tarifs douaniers. Les premiers ministres de Terre-Neuve et Labrador, Tony Wakeham, et du Nouveau-Brunswick, Susan Holt, ont fait écho à ces propos, affirmant leur appui au premier ministre et à l'équipe Canada. Le premier ministre de Terre-Neuve et Labrador fera la promotion du secteur énergétique de la province en Europe ce mois-ci. Tony Wakeham se rendra en Norvège pour participer à la conférence annuelle Offshore Northern Seas. Il prévoit de rencontrer des représentants de l'industrie pour discuter de la production pétrolière en mer. Son cabinet indique qu'il mettra également en avant les opportunités liées au gaz naturel, aux énergies propres et au stockage. L'organisme de réglementation des valeurs mobilières de la Nouvelle-Écosse met les résidents en garde contre une arnaque dite de recouvrement. La Commission des valeurs mobilières de la Nouvelle-Écosse indique que cette escroquerie repose sur l'envoi de fausses lettres aux investisseurs émanant d'une personne se faisant passer pour un membre du personnel chargé de l'application de la réglementation au sein de l'organisme. L'organisme provincial signale qu'une telle lettre a récemment été adressée à un

0: résident de la Nouvelle-Écosse, ayant déjà été victime d'une fraude à l'investissement. Le courrier indique que la commission a approuvé le versement d'une indemnisation pour compenser la perte subie, mais demande également au destinataire de transférer des fonds afin de vérifier son compte. Toutefois, l'indemnisation n'est jamais versée. La GRC de la Nouvelle-Écosse a inculpé un homme de trafic de drogue après que des agents du comté de Pictou ont saisi ce qu'ils ont décrit comme des produits inhabituels à base de fentanyl. La police indique que les substances en question contiendraient du fentanyl, mais qu'elles présentaient des couleurs et des textures normalement étrangères à cet opiacé puissant. L'un des produits saisis était une substance noire à la consistance rappelant l'argile et dégageant une odeur sucrée, tandis qu'un autre paquet contenait une poudre rose parsemée de morceaux durs. Un troisième paquet renfermait une substance brun clair ressemblant à de la craie. Le suspect, âgé de 35 ans, a été arrêté le 18 août et a depuis été inculpé de possession en vue d'en faire le trafic et de non-respect d'une ordonnance de probation. La police de la Nouvelle-Écosse a inculpé un homme et une femme à la suite d'une série de vols présumés, d'un vol qualifié et d'un signalement de conduite dangereuse dans toute la province. Cette série d'infractions présumées a débuté le 25 juillet, lorsqu'une personne au volant d'une voiture volée est partie sans payer son plein d'essence à Fall River. Le même véhicule a été aperçu sur les lieux de plusieurs vols présumés dans les secteurs de Halifax, Hubbards et Greenwood au cours des semaines suivantes. La police a repéré la voiture les 10, 11 et 14 août, mais les suspects ont réussi à s'échapper à chaque fois. Un homme de 33 ans et une femme de 24 ans ont été arrêtés mercredi à Falmouth. Et plus de 200 personnes ont participé samedi à la course et marche annuelle organisée par Black Lives Matter à l'occasion du jour de l'émancipation à Cherrybrooke, en Nouvelle-Écosse. Au sport au soccer, Gianni Infantino a défié la demande de l'un des vice-présidents de la FIFA en assistant à un événement M14 de soccer dans les Caraïbes, malgré la controverse entourant son projet qui a échoué de vendre les bénéfices de la Coupe du monde de soccer à des investisseurs privés. Hockey féminin, la Ligue professionnelle annonce la disparition de la version du trophée de la Coupe Walter, remise à la victoire de Montréal, championne de la LPHF. Le trophée en argent massif devait être expédié à Lethbridge pour une journée avec l'attaquante Dara Craig, mais n'a jamais été livré, forçant l'annulation de l'événement. En Formule 1, George Russell a commencé la deuxième portion de la saison de la Formule 1 en force, filant facilement vers la victoire lors de la course sprint samedi au Grand Prix des Pays-Bas. Charles Leclerc de Ferrari a ravi la deuxième place à Norris lors d'une manœuvre de dépassement au premier virage avec 6 tours à faire.
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2: Voici la météo pour la région d'Halifax en cette journée de lundi 24 août. On attend toujours quelques averses dans la journée. On attend également un risque d'orage aujourd'hui. Les températures, elles atteindront 23 degrés au meilleur de la journée. Ce soir et cette nuit, 18 degrés et toujours 60% de probabilité d'averse. Demain, mardi, ça s'améliore toutefois. On atteindra les 25 degrés. Le ciel devrait être dégagé normalement.
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2: C'est l'actu des maritimes, c'est lundi. Bonjour.
4: Bonjour.
2: On n'est plus que deux.
4: Bah déjà la semaine dernière, on n'était
2: que
4: deux. Hein,
2: ouais, c'est vrai, sur les derniers jours, c'est vrai. T'as failli être plus qu'une.
4: Oui, bah oui, ce matin, j'ai reçu un petit message et je me suis dit, oh, je vais faire l'émission toute seule.
2: Ah non, c'est bon, je suis là, j'arrive à marcher, c'est douloureux, mais je marche. Ah, tout va bien. C'est lundi aujourd'hui, 24 août, ravi de vous accompagner pour cette nouvelle édition de C'est l'actu des maritimes. On va parler d'actualité, on va vous emmener voyager à travers nos belles provinces atlantiques. Mais comme chaque jour, la première chose à laquelle il faut qu'on pense, c'est...
4: Ah, t'as pas... Non, parce que la semaine... Jeudi, vendredi, on a dit que t'étais pas là parce que ça allait pas trop. Comment ça va ?
2: Je marche, c'est douloureux, mais je marche. Voilà, j'ai un traitement anti-inflammatoire de cheval qui me fait gonfler les doigts, figurez-vous. Donc,
4: c'est pour faire dégonfler la cheville ?
2: Ouais, on transfère le gonflement ailleurs. Tout va
4: okay,
2: bien.
4: Tout va bien.
2: Du coup, deuxième chose, on parle de bouffe. Moi, j'ai des pâtes au thon.
4: Moi j'ai des dumplings, je crois que c'est poulet poireau.
2: Ah c'est bon ça.
4: Ouais, c'est bien. C'est pas mal.
2: Bravo. Bon appétit hein, si vous êtes à table, évidemment. On vous souhaite de vous régaler autant que nous, voire plus. On va aussi parler d'actualité dans cette émission. Et pour le coup, on voyage grâce à des sujets que Loïne est allée récupérer un petit peu de droite et de gauche.
4: C'est nos collègues, nos confrères qui travaillent comme nous sur l'initiative de journalisme local. On va aller faire un petit tour en Nouvelle-Écosse.
2: Ouais.
4: On va parler du nouveau site du patrimoine acadien de la Nouvelle-Écosse qui doit être relancé. Enfin, tout ce qui est réfléchi autour de ça, on va en parler.
2: Si vous voulez prendre un peu d'avance, c'est patrimoineacadien.ca.
4: Ah oui, donc en fait, tu veux qu'ils aillent voir avant de savoir
2: Mais
4: ce que c'est.
2: Mais comme ça, après, on en parle.
4: Ok. Et le deuxième sujet, on ira faire un petit tour c'est Edmundston avec le Mont Farline.
2: Ouais, 250 000 dollars, c'est ça?
4: Ouais, c'est ça.
2: Très bien. On vous dit tout dans un instant. C'est l'actu des maritimes. C'est jusqu'à 13h, comme chaque jour, du lundi au vendredi. Et puis, on a de la musique pour vous. Et là, tout de suite, on va s'écouter Jacques Surette. C'est Back sur le chemin.
4: C'est parti.

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2: Bon appétit si vous êtes à table, c'est l'actu des maritimes, ça continue. En ce lundi 24 août, on va aller faire un tour dans le nord de la Provence maintenant.
3: Le nord et plus précisément dans la région d'Edmundston, on va retrouver notre confrère Michael Robitaille qui vous présente un sujet sur le conseil municipal d'Edmundston qui a octroyé une somme de 225 000 dollars pour participer à la modernisation des remontes-pentes Republic Nature au Mont Farline. Donc c'est plutôt une bonne nouvelle pour les skieurs pour cet hiver.
4: Ben, on a su mardi du côté d'Edmundston, suite à la séance publique, que le conseil municipal d'Edmundston a autorisé une sortie de fonds de réserve de 225 000 $ pour aider le centre 4 saisons République Nature avec le remont de pente, entre autres, et d'autres choses. Et on va apprendre justement, là, on va en apprendre plus sur le sujet avec Céline Parent, directrice générale de la coopérative République Nature. Bonjour, Madame Parent, ça va bien?
5: Ça va bien, toi?
4: Oui, ça va bien. Merci d'avoir pris le temps de nous justement de nous expliquer un peu plus la situation. On parle de 225 000 $ mais qui vient du fonds de réserve. Premièrement, qu'est-ce que ce fonds de réserve-là?
5: Exactement. Ça, c'est un fonds de réserve qui avait été voté en 2021 avec le conseil municipal lorsque le grand projet de République Nature avait été lancé. Donc depuis, le plan a changé. On a réévalué un peu les investissements qu'il allait se faire puis tout ça. Au lieu de faire un nouveau lodge, on trouve qu'on a un lodge qui a quand même un super beau cachet. Donc au lieu de faire un nouveau lodge qui va coûter plusieurs millions, ben à ce moment-là, on aime mieux le rénover puis garder qu'est-ce qu'on a actuellement. C'est 10% là qui avait été mis pour le grand projet qui, dans le temps, était un projet de 14 millions, qui aujourd'hui est un peu moins, mais ça, avec quand même plusieurs développements là, qui vont s'en venir dans les prochaines années, je te dirais.
4: Donc, c'est un fonds qui déjà était prévu. Ce n'est pas un nouveau fonds qui a été débloqué de la part de la ville d'Edmundston. Il y a des gens qui se posaient la question. Et dans le fond, c'était ça. C'était juste d'officialiser ce montant-là que vous saviez déjà à l'avance. Bien entendu, ben on le sait, là, de votre côté, le Centre République Nature, Montfarlagne, il y a eu des bris au cours des dernières années. Et puis, vous avez fait beaucoup de démarches pour avoir des pièces très importantes. D'ailleurs, il y en a qui sont arrivés déjà. Ils venaient de loin, hein, de l'Autriche, si je me trompe pas.
5: De l'Autriche, oui.
4: Ouais,
5: quand... Exactement.
4: Fait que c'est ça. Fait que là, vous avez eu la pièce, mais c'est pas tout, hein. Il faut aussi, il y a d'autres choses qui sont à réparer. Peut-être rappeler aux gens, là, c'est quoi les travaux, là, qui sont en cours ou bien à venir très prochainement.
5: Exactement. Fait que nous, déjà en octobre dernier, lorsqu'on avait reçu le financement du gouvernement, la première phase d'investissement qu'on avait pour notre plan de 2025 à 2029, la priorité était vraiment sur la modernisation du remont de pente parce qu'on le sait, c'est celui-là qui va assurer la pérennité du centre de ski puis qui va faire en sorte qu'on va pouvoir offrir la sécurité à nos adeptes de ski. Donc, on avait mis la priorité là-dessus. La commande de la gearbox avait été faite en octobre dernier, mais c'est une pièce qui demandait au moins 28 semaines de production. Donc, dans notre malchance, on a comme eu une chance parce que ne pas avoir commandé cette pièce-là en octobre, malheureusement, on aurait dû fermer la saison complète. Donc, nous, vu qu'on savait que ces modifications-là s'en venaient au printemps ou à l'été, on avait déjà fait la commande de la pièce. Fait que le gearbox a été changé cet hiver. Ensuite de ça, au niveau où on a installé des passerelles de sécurité, sont déjà en place. La bull wheel que vous savez en 2024-2025, celle du haut avait lâché pendant l'hiver. Ensuite de ça, on a fait la même affaire pour celle du bas. On l'a envoyé justement chez Doppelmayr. Ça va faire une beauté pour être comme celle du haut. La ligne de communication qui va être changée, puis aussi certains changements au niveau électrique, tout ça là, qui vont être faites, des affaires qui sont bien aperçues lorsqu'ils sont venus faire le gearbox. Mais écoute, je te dirais que notre lift va avoir été remonté là, de A à Z pratiquement. Là.
4: C'est beaucoup sur le côté technique là, qu'il va y avoir des investissements. Ce n'est pas des choses qui vont paraître à l'œil, là, mais c'est toute l'espèce de le stock de coulisses, je ne sais pas comment le dire. Là.
5: Oui, c'est ça. Tu sais, la ligne de communication, c'est elle qui donne les signaux tout le long. Fait que ça, c'est une affaire, c'est un élément qui est super majeur. Les passerelles de sécurité dans toutes les tours, ça, c'était un must. Afin d'avoir les compagnies qui viennent travailler sur place, on n'avait pas le choix d'installer ces affaires-là. Fait que c'est toutes des affaires comme ça là, qui vont être faites. Fait que vraiment, là, qu'est-ce qu'on fait là, présentement, c'est qu'est-ce qui manquait à être fait. Depuis les dernières années, on le sait, je vous dirais qu'on est rendu probablement dans les millions d'investis dans notre remont de pente. mais on s'assure justement d'avoir probablement une vie d'un autre 20 ans, là.
4: Et je me rappelle quand ça avait été lancé, là, cette enveloppe-là, on parle encore de celle de 1,4 million de dollars. Il y avait des conditions aussi à respecter hein, de la part du Centre Montferlang là, par rapport à la ville. Est-ce que vous êtes, justement, là, si ça se continue, si on continue de débloquer, ben, de sortir les fonds qui étaient annoncés, c'est parce que visiblement, vous avez tenu vos promesses, disons, avec la ville. Là, c'est rentable là, chaque année, là?
5: Oui, c'est ça. Mais ça, c'est comme totalement une autre affaire. Fait que dans le fond, okay. On a un investissement de la ville d'Edmundston qui, au niveau des opérations, c'est un montant qui est remis annuellement avec des conditions d'atteinte d'objectifs. Ça, c'est une enveloppe d'argent. Le fonds de réserve, lui, avait vraiment été mis pour le développement du projet 4 saisons République Nature. Donc, c'est vraiment deux affaires à part entière. Donc, le fonds de réserve, lui, c'est vraiment pour tous les investissements reliés là avec les actifs puis tout ça. Là, c'est vraiment alentour de ça. Tandis que l'autre montant, celui-là qu'on a atteint encore des objectifs une fois à 100% cette année, ça, c'est une autre enveloppe d'argent qui nous vient à chaque année pour nous aider justement à devenir autosuffisants.
4: Merci d'avoir clarifié ce point-là. Et ben, je lisais que cette année, vous avez eu quand même, malgré les embûches, vous avez eu une saison qui était quand même été payante, beaucoup de visites, l'argent qui est rentré aussi. Et malgré le fait que, ben là, on va se le dire, l'hiver dernier, c'était pas un hiver de neige, là.
5: Ben, je te dirais qu'elle était meilleure que celle d'avant. La 2024-2025 était très, très, très, très pauvre en neige, je te dirais, mais l'année passée, on a quand même eu. Au moins, l'année passée, on a eu des températures qui étaient froides, donc ça nous avait permis de faire de super de belles neiges au début de l'année. Là. Puis même, on avait été capable d'ouvrir une semaine à l'avance. Là. Ça fait que au niveau de ces conditions-là, c'était vraiment parfait l'année passée. Puis notre neige, on le sait, elle est restée dans la montagne. Je pense que jusqu'à la fin avril qu'on a pu voir de la neige dans la montagne.
4: Donc, c'est une saison qui s'est étirée. Et de votre bord aussi, à part ce qui a été annoncé, bien, vous continuez aussi de votre bord là, de trouver une manière de faire rentrer l'argent avec notamment votre chasse à l'as de trèfle, si je me rappelle. C'est le trèfle là, cette année là avec vous autres. Ben, juste à nous en parler, vous êtes rendu où là-dedans, là, en ce 19 août?
5: Ben, c'est ça, fait que là, on est rendu à notre huitième semaine. Donc, ce soir, c'est le tirage de la semaine 8. Au niveau, si qu'on parle de la date de la semaine 7, la semaine dernière, on était rendu à des ventes de 62 970. Il y a déjà plus de 12 594 qui a été remis en prix de consolation. Donc, l'as se cache toujours. Puis c'est ça. Fait que ça nous dit, jusqu'à date, on a quand même ramassé un 31 500 $ pour la coopérative. Donc, c'est vraiment le fun de voir que l'as reste caché. Puis de semaine en semaine, que la communauté embarque dans cette grande campagne de financement là, qu'il faut vraiment en faire quelque chose de communautaire, parce qu'on le sait, il faut le répéter, la coopérative, elle appartient aux membres, elle appartient à la communauté, c'est un organisme à but non lucratif, fait que c'est vraiment important que les gens comprennent ça, puis que davantage s'investissent là, à garder cette belle infrastructure dans la région.
4: Veux pas, quand on fait une chasse à l'as, on n'a pas le choix de souhaiter que ça se rende très, très loin. Là. Veux pas, on veut que les gens gagnent, mais en même temps, on veut que ça se fasse tard. Votre objectif là-dedans, vous, c'était de vous viser combien environ là, à la fin de cette chasse à l'as-là là, en argent recueilli?
5: Écoute, c'est certain qu'on rêve du million, là, mais c'est ça. Le plus longtemps qu'on va pouvoir la tenir aller, tu sais, ce serait le fun aussi de garder la chasse à l'as aller pendant la saison et c'est la saison d'hiver qui s'en vient. Fait que ce serait avec la vibe du centre de ski qui est en pleine opération, ce serait vraiment le fun de voir ça. Donc, on souhaite se rendre au moins jusqu'au mois de mars, je te dirais. Puis ça pourrait même aller jusqu'au mois de mai si qu'on peut se rendre là, mais c'est tout le temps un gamble. Hein. On ne sait jamais quand est-ce qu'elle va sortir cette hausse-là.
4: Écoute, Céline, merci beaucoup d'avoir pris le temps de nous clarifier tout ça. Je vais te laisser continuer justement ta journée qui est très demandée pour votre tirage de chasse à l'as de ce soir. Donc, écoute, merci beaucoup. Céline Parent, directrice générale de la coopérative République Nature. En terminant, peut-être dire aux gens où est-ce qu'ils peuvent se procurer des billets. On va en profiter, faire une petite plug pour vous autres.
5: Oui, c'est ça. Fait que dans le fond, on peut se procurer les billets chez La Petite Boucherie. Il y a St. John Valley Gas Bar. Il y a des dépanneurs Coin-Rioux. Et ensuite de ça, il y a le BMR Antonine Ringuette en Saint-Aune. Sport Expert, Jessum, Fashionista, Madawaska Energy Solutions. Puis ensuite de ça, auprès de plusieurs bénévoles au Casino Grey Rock et bien évidemment chez République Nature durant la semaine.
4: Merci beaucoup, Céline Parent. Moi, c'est Mickaël Robitaille pour IGL Consortium. Bonne fin de journée.
3: Et merci, Mickaël, pour toutes ces informations sur des aménagements, finalement, pour plus de ski.
2: Est-ce que ça t'a donné envie, toi, d'aller skier, là?
3: Ah, évidemment.
2: Voilà, bah, évidemment. Je sais que Louis adore ça. Donc,
3: en plus, vraiment, je me suis plaint ce matin de la météo.
2: Ouais.
3: Parce qu'on est en mois de novembre et j'ai envoyé des messages aux copains en disant trop bien, on se rapproche de la saison de ski. Ouais.
2: Alors après, on est en mois de novembre avec 26 degrés quand même.
3: Non, mais t'as vu la météo de Uptown Saint-Jean?
2: C'est affreux,
3: c'était
2: je sais.
3: C'était affreux.
2: Et puis ça fait quelques jours que c'est pas beau.
3: Ah non, mais là ce matin, c'était particulièrement l'attente du bus. C'est le moment où la voiture est passée proche de moi et m'a éclaboussé en entier.
2: Ah, quelle horreur.
3: J'ai fait. Ah. Vraiment un mois de novembre.
2: Dans un instant, on ira faire un tour en Nouvelle-Écosse. L'actu des Maritimes, ça continue jusqu'à 13h.
3: Reste avec nous.

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3: Dernier segment de cette édition de C'est l'actu des maritimes.
4: Je voulais demander si t'allais le présenter, mais je crois que c'est pour moi.
3: Hein. Ouais, c'est pour toi.
4: Bien, cette fois-ci, on va aller du côté de l'association Radio Claire, Radio Sifa, avec Ina Amiro qui nous présente un sujet sur le lancement du nouveau site du patrimoine acadien de la Nouvelle-Écosse. C'est patrimoineacadien.ca, alors on l'écoute tout de suite.
5: La Fédération acadienne de la Nouvelle-Écosse a lancé un nouveau site web consacré au patrimoine acadien de la province. L'événement virtuel du 12 août a réuni près de 40 personnes intéressées à découvrir cet outil de référence dédié à la documentation et à la mise en valeur de l'héritage acadien. L'équipe du projet du patrimoine acadien de la Nouvelle-Écosse, connue par l'acronyme PANE, a présenté les sections du site patrimoineacadien.ca qui rassemble des ressources sur l'histoire, les traditions et les savoirs acadiens, ainsi qu'un calendrier d'activités, des liens vers des archives et des descriptions de sites historiques et de points d'intérêt. Richard Lorrain, président du projet, a rappelé que le patrimoine acadien prend racine dès l'arrivée des premières familles françaises au XVIIe siècle. Ces pionniers ont établi des bases d'une culture matérielle, organisationnelle et spirituelle transmise à au moins une dizaine de générations. La coordinatrice Anne Bird-Dentremont a souligné que le site patrimoineacadien.ca se veut une ressource évolutive et un espace d'expression collective pour célébrer les racines communes ainsi que les accomplissements de l'Acadie de la Nouvelle-Écosse et de sa diaspora. Le PANE prévoit la création d'un organisme provincial dédié au patrimoine acadien. Le site web permet déjà de devenir membre, de s'impliquer comme bénévole ou de s'abonner à l'infolettre. Dans son message de lancement, la présidente de la FAN, Denise Comeau-Deshôtels, rappelle que le patrimoine se construit un pas à la fois et s'enrichit grâce aux histoires et aux traditions transmises au sein des communautés. Aina Amiro, journaliste IJL, Radio Sifa.
3: Merci à nos camarades de Sifa pour cette présentation du tout nouveau site internet, donc patrimoineacadien.ca. Voilà.
4: Moi, j'ai hâte à propos de patrimoine et d'histoire et tout. J'ai hâte de l'ouverture du musée du Nouveau-Brunswick.
3: Ouais, bah on va attendre encore
4: On attend encore un peu, mais bon, voilà.
3: Ça s'en vient, ça s'en vient.
4: 2028.
3: C'est l'actu des maritimes, c'est fini pour aujourd'hui. On reviendra demain avec de l'actu, mais on va revenir aujourd'hui avec plein de choses.
4: Bah oui, cet après-midi, on se retrouve, nous, Maxime, on ne sait pas trop, de 14h à 18h.
3: La porte est ouverte. Si vous voulez venir faire de la radio, venez avec nous, on vous attend.
4: Voilà. Avant ça, à 13h, il y a Luc et les artistes acadiens.
3: Oui, parce qu'il est plus là, mais il est encore là.
4: Il est toujours là.
3: Voilà. Il est là. Tiens, de quoi il va parler aujourd'hui ?
4: Ben, tu vas nous le dire.
3: Bah ouais, on va regarder tout de suite. Je me
4: connais. Luc, de qui tu parles ?
3: Sam Mallet.
4: Allez, un classique.
3: Très bien ça. Moi, j'aime bien Sam Mallet. Tiens, tu sais quoi ? On va se dire au revoir avec Sam Mallet dans un instant.
4: Ah, voilà.
3: Voilà.
4: Et après, cet après-midi, est-ce qu'on a... ce soir, est-ce qu'on a la musique...
3: Le meilleur du rock des années 90 avec Martin.
4: Oui.
3: 18h-20h.
4: Voilà.
3: Voilà. On a tout dit ?
4: Demain matin, c'est Mélodie. 7h-9h, la Mélodie du bonheur. Plein de bonne humeur.
3: On aurait pu le dire tout à l'heure. On revient tout à l'heure.
4: Oui, et nous on revient tout à l'heure et demain midi.
3: On sera là, à bientôt.
4: Bye.

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6: Bonjour, ici Yannick Doiron. Voici nos informations. Les premiers ministres des provinces de l'Atlantique ont exprimé leur solidarité avec l'équipe Canada suite à l'imposition par les États-Unis de nouveaux tarifs douaniers élevés sur certains produits canadiens. Le premier ministre de la Nouvelle-Écosse, Tim Houston, a déclaré que l'échec des négociations avec les États-Unis démontre que le Canada ne peut plus faire confiance à son voisin du Sud comme auparavant. Le premier ministre de l'île du Prince-Édouard, Rob Lance, a exhorté les dirigeants à maintenir l'approche unie du Canada en matière de tarifs douaniers. Les premiers ministres de Terre-Neuve et Labrador, Tony Wakeham, et du Nouveau-Brunswick, Susan Holt, ont fait écho à ces propos, affirmant leur appui au premier ministre et à l'équipe Canada. Le premier ministre de Terre-Neuve et Labrador fera la promotion du secteur énergétique de la province en Europe ce mois-ci. Tony Wakeham se rendra en Norvège pour participer à la conférence annuelle Offshore Northern Seas. Il prévoit de rencontrer des représentants de l'industrie pour discuter de la production pétrolière en mer. Son cabinet indique qu'il mettra également en avant les opportunités liées au gaz naturel, aux énergies propres et au stockage.

0: L'organisme de réglementation des valeurs mobilières de la Nouvelle-Écosse met les résidents en garde contre une arnaque dite de recouvrement. La Commission des valeurs mobilières de la Nouvelle-Écosse indique que cette escroquerie repose sur l'envoi de fausses lettres aux investisseurs émanant d'une personne se faisant passer pour un membre du personnel chargé de l'application de la réglementation au sein de l'organisme. L'organisme provincial signale qu'une telle lettre a récemment été adressée à un résident de la Nouvelle-Écosse ayant déjà été victime d'une fraude à l'investissement. Le courrier indique que la commission a approuvé le versement d'une indemnisation pour compenser la perte subie, mais demande également au destinataire de transférer des fonds afin de vérifier son compte. Toutefois, l'indemnisation n'est jamais versée. La GRC de la Nouvelle-Écosse a inculpé un homme de trafic de drogue après que des agents du comté de Pictou ont saisi ce qu'ils ont décrit comme des produits inhabituels à base de fentanyl. La police indique que les substances en question contiendraient du fentanyl, mais qu'elles présentaient des couleurs et des textures normalement étrangères à cet opiacier puissant. L'un des produits saisis était une substance noire à la consistance rappelant l'argile et dégageant une odeur sucrée, tandis qu'un autre paquet contenait une poudre rose parsemée de morceaux durs. Un troisième paquet renfermait une substance brun clair ressemblant à de la craie. Le suspect, âgé de 35 ans, a été arrêté le 18 août et a depuis été inculpé de possession en vue d'en faire le trafic et de non-respect d'une ordonnance de probation. La police de la Nouvelle-Écosse a inculpé un homme et une femme à la suite d'une série de vols présumés, d'un vol qualifié et de signalements de conduite dangereuse dans toute la province. Cette série d'infractions présumées a débuté le 25 juillet, lorsqu'une personne au volant d'une voiture volée est partie sans payer son plein d'essence à Fall River. Le même véhicule a été aperçu sur les lieux de plusieurs vols présumés dans les secteurs de Halifax, Hubbards et Greenwood au cours des semaines suivantes. La police a repéré la voiture les 10, 11 et 14 août, mais les suspects ont réussi à s'échapper à chaque fois. Un homme de 33 ans et une femme de 24 ans ont été arrêtés mercredi à Falmouth. Et plus de 200 personnes ont participé samedi à la course et marche annuelle organisée par Black Lives Matter à l'occasion du jour de l'émancipation à Cherrybrooke, en Nouvelle-Écosse. Au sport au soccer, Gianni Infantino a défié la demande de l'un des vice-présidents de la FIFA en assistant à un événement M14 de soccer dans les Caraïbes, malgré la controverse entourant son projet qui a échoué de vendre les bénéfices de la Coupe du monde de soccer à des investisseurs privés. Hockey féminin, la Ligue professionnelle annonce la disparition de la version du trophée de la Coupe Walter, remise à la victoire de Montréal, championne de la LPHF. Le trophée en argent massif devait être expédié à Lethbridge pour une journée avec l'attaquante Dara Craig, mais n'a jamais été livré, forçant l'annulation de l'événement. En Formule 1, George Russell a commencé la deuxième portion de la saison de la Formule 1 en force, filant facilement vers la victoire lors de la course sprint samedi au Grand Prix des Pays-Bas. Charles Leclerc de Ferrari a ravi la deuxième place à Norris lors d'une manœuvre de dépassement au premier virage avec 6 tours à faire. Bon.
1: Voici la météo pour la région d'Halifax en cette journée de lundi 24 août. On attend toujours quelques averses dans la journée. On attend également un risque d'orage aujourd'hui. Les températures, elles atteindront 23 degrés au meilleur de la journée. Ce soir et cette nuit, 18 degrés et toujours 60% de probabilité d'averse. Demain mardi, ça s'améliore toutefois. On atteindra les 25 degrés. Le ciel devrait être dégagé normalement.

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Bonjour, mon nom est Luc Poirier, vous êtes sur les ondes des radios C-Média et moi, je vais vous faire découvrir ma liste d'artistes acadiens de par chez nous ici en Atlantique. Pour cette fois-ci, allons découvrir Matt Boudreau.

Matt Boudreau est originaire de Petit Rocher, au nord du Nouveau-Brunswick, et vit maintenant à Bathurst. Il se produit de façon professionnelle depuis 2012 dans la région et au-delà. Remarqué au gala de la chanson de Caroquette en 2015, il a su se distinguer dès ses débuts.

Matt a sorti 4 albums au long de sa carrière. Goéland en 2018, un album folk rock à l'écriture crue avec des images fortes de son quotidien. Armageddon, sorti le 7 août 2020, tout en français, plus pop synth, introspectif, évoque rupture et fin du monde, enregistré dans son studio personnel. OVNI en 2022, qui revisite le folk rock de certaines tracks d'Armageddon. Distit, une création intégrale signée par le Green Day Music. Et Yellow Mellow en 2024, le 4e album avec 9 tips pop rock groovy, heureux mélange de mélodies positives et reflet de son épanouissement personnel.

Il a eu plusieurs nominations et récompenses durant sa carrière, dont le lauréat de la gala de la chanson de Caraquette en 2015, ainsi que le sommet de la chanson de Kendrick la même année. Ses deux premiers albums, Goéland et Armageddon, lui ont valu des nominations et des positions dans les palmarès radio.

Matt Boudreau est un auteur, compositeur, interprète, réalisateur, musicien et fondateur de Mouette Sound Studios à Bathurst. Son œuvre témoigne d'une évolution constante oscillant entre l'introspection, univers interstellaire et groove heureux. Artiste accompli de la scène acadienne atlantique, il continue de faire vibrer le cœur de son public grâce à son authenticité et son énergie créative. Sur cela, à la prochaine.

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4: L'équipe de l'Alliance française à Halifax vous attend tous les mercredis midi pour une marche au cœur du charmant quartier de l'Hydrostone. Profitez de cette belle balade pour réfléchir et échanger en français avec d'autres francophones dans une atmosphère détendue et bienveillante. Toutes les 7 minutes, pendant une trentaine de minutes, vous parlerez avec une personne différente. Rendez-vous le mercredi 15, 22, 29 juillet ainsi que le mercredi 5, 12, 19 et 26 août à midi 15 au 5509 rue Young. Pour plus d'informations et pour vous inscrire, visitez afhalifax.ca sous la rubrique « Événements ». L'équipe de l'Alliance vous accueille tous les mardis à 10h pour ses rencontres estivales en français, les mardis au soleil. Rendez-vous au quartier historique de l'Hydrostone, sous le soleil, au 5509 rue Young, les mardis 15, 21 et 28 juillet, ainsi que les mardis 5, 11, 18 et 25 août. Pour plus d'informations et pour vous inscrire, visitez afhalifax.ca et rendez-vous à la section « Événements ». Rejoignez le FrancoFest le vendredi 30 octobre dès 19h30 pour un spectacle intime avec la légende musicale louisianaise Zachary Richard à la salle Georges Cottreau à l'école du Carrefour à Dartmouth au 201C avenue du Portage. Pour plus d'informations et pour acheter des billets, visitez eo-halifax.ca et cliquez sur l'onglet « Événements ».
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4: Bonjour, ici Jannick Doiron. Voici nos informations. Les premiers ministres des provinces de l'Atlantique ont exprimé leur solidarité avec l'équipe Canada suite à l'imposition par les États-Unis de nouveaux tarifs douaniers élevés sur certains produits canadiens. Le premier ministre de la Nouvelle-Écosse, Tim Houston, a déclaré que l'échec des négociations avec les États-Unis démontre que le Canada ne peut plus faire confiance à son voisin du Sud comme auparavant. Le premier ministre de l'île du Prince-Édouard, Rob Lance, a exhorté les dirigeants à maintenir l'approche unie du Canada en matière de tarifs douaniers. Les premiers ministres de Terre-Neuve et Labrador, Tony Wakeham, et du Nouveau-Brunswick, Susan Holt, ont fait écho à ces propos, affirmant leur appui au premier ministre et à l'équipe Canada. Le premier ministre de Terre-Neuve et Labrador fera la promotion du secteur énergétique de la province en Europe ce mois-ci. Tony Wakeham se rendra en Norvège pour participer à la conférence annuelle Offshore Northern Seas. Il prévoit de rencontrer des représentants de l'industrie pour discuter de la production pétrolière en mer. Son cabinet indique qu'il mettra également en avant les opportunités liées au gaz naturel, aux énergies propres et au stockage. L'organisme de réglementation des valeurs mobilières de la Nouvelle-Écosse met les résidents en garde contre une arnaque dite de recouvrement. La Commission des valeurs mobilières de la Nouvelle-Écosse indique que cette escroquerie repose sur l'envoi de fausses lettres aux investisseurs émanant d'une personne se faisant passer pour un membre du personnel chargé de l'application de la réglementation au sein de l'organisme. L'organisme provincial signale qu'une telle lettre a récemment été adressée à un résident de la Nouvelle-Écosse ayant déjà été victime d'une fraude à l'investissement. Le courrier indique que la commission a approuvé le versement d'une indemnisation pour compenser la perte subie, mais demande également au destinataire de transférer des fonds afin de vérifier son compte. Toutefois, l'indemnisation n'est jamais versée. La GRC de la Nouvelle-Écosse a inculpé un homme de trafic de drogue après que des agents du comté de Pictou ont saisi ce qu'ils ont décrit comme des produits inhabituels à base de fentanyl. La police indique que les substances en question contiendraient du fentanyl, mais qu'elles présentaient des couleurs et des textures normalement étrangères à cet opiacé puissant. L'un des produits saisis était une substance noire à la consistance rappelant l'argile et dégageant une odeur sucrée, tandis qu'un autre paquet contenait une poudre rose parsemée de morceaux durs. Un troisième paquet renfermait une substance brun clair ressemblant à de la craie. Le suspect, âgé de 35 ans, a été arrêté le 18 août et a depuis été inculpé de possession en vue d'en faire le trafic et de non-respect d'une ordonnance de probation. La police de la Nouvelle-Écosse a inculpé un homme et une femme à la suite d'une série de vols présumés, d'un vol qualifié et d'un signalement de conduite dangereuse dans toute la province. Cette série d'infractions présumées a débuté le 25 juillet, lorsqu'une personne au volant d'une voiture volée est partie sans payer son plein d'essence à Fall River. Le même véhicule a été aperçu sur les lieux de plusieurs vols présumés dans les secteurs de Halifax, Hubbards et Greenwood au cours des semaines suivantes. La police a repéré la voiture les 10, 11 et 14 août, mais les suspects ont réussi à s'échapper à chaque fois. Un homme de 33 ans et une femme de 24 ans ont été arrêtés mercredi à Falmouth. Et plus de 200 personnes ont participé samedi à la course et marche annuelle organisée par Black Lives Matter à l'occasion du jour de l'émancipation à Cherrybrooke, en Nouvelle-Écosse. Au sport au soccer, Gianni Infantino a défié la demande de l'un des vice-présidents de la FIFA en assistant à un événement M14 de soccer dans les Caraïbes, malgré la controverse entourant son projet qui a échoué de vendre les bénéfices de la Coupe du monde de soccer à des investisseurs privés. Hockey féminin, la Ligue professionnelle annonce la disparition de la version du trophée de la Coupe Walter, remise à la victoire de Montréal, championne de la LPHF. Le trophée en argent massif devait être expédié à Lethbridge pour une journée avec l'attaquante Dara Craig, mais n'a jamais été livré, forçant l'annulation de l'événement. En Formule 1, George Russell a commencé la deuxième portion de la saison de la Formule 1 en force, filant facilement vers la victoire lors de la course sprint samedi au Grand Prix des Pays-Bas. Charles Leclerc de Ferrari a ravi la deuxième place à Norris lors d'une manœuvre de dépassement au premier virage avec 6 tours à faire. Bon.
0: Voici la météo pour la région d'Halifax en cette journée de lundi 24 août. On attend toujours quelques averses dans la journée. On attend également un risque d'orage aujourd'hui. Les températures, elles atteindront 23 degrés au meilleur de la journée. Ce soir et cette nuit, 18 degrés et toujours 60% de probabilité d'averse. Demain mardi, ça s'améliore toutefois. On atteindra les 25 degrés. Le ciel devrait être dégagé normalement.
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0: Bonjour. Rebonjour pour ceux qui étaient là tout
8: bonjour,
0: à l'heure entre
8: bonjour.
0: Midi et 13h. On est trois pour vous accompagner parce qu'il faut au moins trois personnes pour remplacer un Luc Poirier. C'est dire
9: ou une
0: si
9: Mélodie.
0: Vous prenez de la place. Bah, Mélodie, elle est encore là le matin. Elle revient bientôt l'après-midi. On va bientôt lui rendre sa place. Au micro cet après-midi, Loïne Gagnolet, elle est là depuis ce matin,
9: bonjour.
0: Depuis ce midi même. Également présent avec nous aujourd'hui, Monsieur Maxime Leclerc. Bonjour Maxime, comment ça va?
10: Ça va et toi, c'est bonjour tout le monde.
0: Alors, on est là pour l'émission du retour. Émission du retour dans laquelle il y aura plein de choses, mais on ne sait pas encore quoi. Il serait temps qu'on se décide.
9: Moi, j'ai quelques idées, mais vous allez me détester.
0: Vas-y. Propose-nous tes idées. Est-ce qu'on peut dire ce qu'on est là jusqu'à 18h, en tout cas?
9: J'aimerais parler de pourquoi il y a tout le temps du brouillard à Saint John.
0: Okay.
9: Genre les raisons vraiment techniques pour ça.
0: T'as étudié le truc?
9: Ouais, j'ai un peu cherché des infos.
0: Très bien ça.
9: J'ai envie de parler d'une dame qui a battu un record du monde à Fredericton et ce record du monde me fait beaucoup rire.
0: Ok, très bien ça.
9: Et j'ai envie de parler sur les réseaux sociaux, j'ai traîné un peu, beaucoup. 9h40 hier.
0: Wouah!
10: Ah ouais, quand même.
0: Salut, je m'appelle Louine, j'ai pas de vie.
9: Ah ouais, hier
10: le
9: c'était
10: temps d'écran
9: abusé.
10: De dingue.
9: Ah non, abusé hier, vraiment. Et j'ai envie de parler de la fureur, parce qu'il y a. Vous connaissez les peluches délicates?
0: Non.
9: Bon, bah, on en parlera plus tard.
0: Très
9: voilà.
0: Bien. Bah voilà, il va se passer des choses dans cette émission du retour. On va certainement rajouter d'autres sujets dans le courant de l'après-midi, rassurez-vous. Et puis surtout, on a de la musique en français, s'il vous plaît.
9: On écoute quoi?
0: Dans le prochain quart d'heure, c'est exclusivement acadien, puisqu'on écoutera Edith Butler, à venir les gars du Nord également. Et puis maintenant, c'est Jacobus, on va faire un peu de sport. Voici mon workout, ton workout. Bel après-midi.

0: Moyenne rig à l'instant, on va fêter ce soir. Je sais pas si on va fêter le lundi soir.
1: C'est un peu compliqué le lundi soir.
0: Tu démarres ta semaine avec une fête comme ça là. Enfin bref, l'émission du retour jusqu'à 18h. De quoi est-ce que vous voulez parler maintenant?
2: On peut se parler de ce qu'on a fait ce week-end, des petites activités du week-end.
0: Ouais, vraiment, c'est nécessaire. Moi, j'ai passé une partie du week-end avec la jambe en l'air parce que mal au pied, donc pas hyper passionnant.
2: C'est dur,
0: quoi. Loïn va nous parler de ses réseaux sociaux peut-être, puisqu'elle a passé du temps sur les réseaux sociaux sur la fin de semaine.
1: Non, mais moi, il faut savoir que depuis que je suis rentrée de France, j'ai été bien malade. Et le week-end dernier, on n'a eu qu'un jour de week-end. Donc en fait, j'étais, comme on dit par chez moi, sur les rotules.
0: Okay.
1: Et donc en fait, samedi, je suis allée me balader avec mon chat. Je suis quand même sortie 3 heures. Ouais. Me balader, ce qui est pas si mal.
0: C'est bien, non? C'est bien, c'est plus bien, 3 heures de plus bien, que moi.
1: Et je m'étais dit, dimanche, je vais faire pareil. Vous avez vu la météo hier? On y reviendra sur la météo saint-génoise.
0: Ouais.
1: Je suis pas sortie hier.
0: Je pense que ça devait être
2: un
0: peu pareil partout. C'était comment Halifax la fin de semaine?
2: Écoute, c'est un cauchemar. On a eu du soleil toute la semaine d'avant, mais là c'est un enfer. Il pleut. Au programme, on a que des orages et au mieux on a des nuages très très gris. Donc c'est vraiment vraiment difficile.
0: On aura sûrement l'occasion de revenir sur la météo tout à l'heure. On reparlera de la météo juste après 15h.
1: Mais
0: vas-y, dis-moi.
1: Ma théorie, c'est que il fait beau la semaine et il pleut le week-end. Ça nous est arrivé plein de fois cette année qu'il fait super beau toute la semaine et t'arrives le week-end, il fait moche de
0: ouais,
1: chez moche.
0: Ouais, mais non, c'est pas forcément vrai, parce que regarde, là, il fait pas beau.
1: Non, mais sur cet été, il y a eu plein de semaines où c'était ça.
0: C'est
1: où
0: vrai.
1: Il faisait vraiment beau la semaine et pas beau le week-end, ce qui est un peu dommage, parce que le week-end, c'est le moment pour en profiter, tu vois.
0: Après, moi, quand je suis arrivé dans la région il y a quelques années, il y a quelqu'un qui m'a dit ouais, « Si t'aimes pas la météo, attends un quart d'heure, ça va changer. »
1: Ouais, bah ça marche pas, là, ces derniers jours, hein.
0: On va croiser les doigts. Ou alors on se met tous dehors et on souffle très fort pour pousser les nuages.
1: Mais du coup, Maxime, il nous a pas dit ce qu'il avait fait ce week-end.
0: Non, c'est vrai.
1: Il nous a parlé de la météo.
2: J'ai fait un beau week-end sportif, notamment sur ma PlayStation. Parce que j'ai découvert NHL et le jeu de football américain, college football. Donc j'étais vraiment dans un week-end sportif, mais
1: des
2: uniquement
1: pouces.
2: Pour mes pouces.
0: Ouais.
2: Et pour l'anecdote, j'ai cherché. Dans NHL notamment, et j'ai découvert qu'il y avait non pas que des équipes de ligue nord-américaine, enfin de la NHL, mais évidemment les équipes comme les Mooseheads de Halifax,
0: ouais,
2: qui reprennent la saison
0: aussi, les Wildcats,
2: c'est hein. Ça exactement, voilà. Qui reprennent la saison le mois prochain, donc c'est trop cool. Mais j'étais hyper étonné, donc je me suis fait un match de dingue, le All-Star Game équipe de France Halifax Mooseheads.
0: Pas mal.
2: Évidemment, ouais, j'ai gagné, mais, ouais. Mais voilà, quoi, c'était fou. Quoi.
0: Je joue aussi des fois NHL avec mon fils, je me fais éclater, il me détruit.
2: Ah ouais?
0: Ouais, non, mais lui, il maîtrise ça sur le bout des doigts. Mais bon, voilà, il a 6 ans et demi, il commence à vouloir jouer au hockey et tout, donc forcément, il maîtrise le sujet. Plutôt pas mal, quoi. Allez, restez là, l'émission du retour continue dans un instant. Caroline Savoie, Jeanne côté Pontex, on écoutera Quel Tourment juste après Pierre Guitard, ça s'appelle Pourtant.

0: Caroline Savoie, quel tourment, il fait beau et chaud, c'est pas vrai.
1: C'est pas la bonne chanson, c'est non. Pas Caroline
2: non,
1: Savoie
2: c'est pas
1: ça.
2: Le bon climat,
0: non,
2: c'est
0: non,
2: pas
0: non, mais
2: ouais.
0: C'était pour faire une transition pourrie sur la météo, parce qu'on va parler de ça maintenant.
1: Ouais. On a parlé de la météo de ce week-end, mais c'est surtout moi, je me suis posé la question parce qu'il y a quand même un espèce de micro-climat à Saint-Jean.
2: Au-dessus de ta rue, beaucoup.
1: J'ai changé de rue depuis l'été dernier. Pourtant, c'est le même microclimat.
0: C'est, bah, peut-être ça te suit, en fait.
1: Ouais,
0: c'est ça.
1: J'ai
0: c'est
1: un petit nuage sur ma tête.
0: Le
1: Lynn
0: a un mauvais
1: animés.
0: Karma sur la météo, du coup.
1: Mais non,
3: dans
1: mais...
3: le pick-up, on a pris les nuages, on a tout pris et hop, direction la même météo.
1: C'est ça.
0: Bon, t'as étudié la question de pourquoi il fait pas beau.
1: Mais non, mais je me suis demandé pourquoi il y avait autant de brouillard.
0: Okay.
1: Et en fait, il paraît que c'est parce que on est dans un endroit, bah, bon, la baie de Fundy, les marais, etc. Mais que c'est un espèce d'endroit où se rencontrent en fait les masses d'air du chaud et des terres qui arrivent et les masses d'air froides de l'océan. Et en fait, les deux qui se font, ça fait c'est comme dans une bouilloire, tu sais, ça chauffe okay. de l'eau d'un coup et du coup ça fume.
0: Logique.
1: Et du coup, ça fait du brouillard. Puis il y a les marées qui sont assez puissantes, donc qui font que ça crée des... Ouais, vous n'avez pas l'image là.
3: Ça crée
1: là,
3: des
1: mais...
3: mélanges, quoi.
1: Voilà, vous n'avez pas l'image là, à la radio, mais voilà. Donc, et en fait, c'est vraiment particulier à Saint-Jean, à comment, la façon dont l'air océanique rentre dans la baie juste sur Saint-Jean. Et c'est vrai que le uptown de Saint-Jean, pour ceux qui habitent un peu loin, c'est vraiment, enfin, c'est coincé entre deux ports. Vraiment, c'est face océan, quoi. C'est pas à l'abri de quoi que ce soit.
0: Et le truc, c'est que des fois, t'as besoin juste de faire quelques kilomètres pour retrouver le soleil. Moi, je l'ai vécu
1: mais pas ce matin. Hein.
0: Non, aujourd'hui, non. Mais il y a des moments dans l'année où ça arrive. Je me souviens que quand je suis arrivé à Saint-Jean, j'habitais dans l'ouest de la ville et des fois le samedi matin on se levait, on regardait par la fenêtre, il faisait moche, c'était tout brumeux, on se disait bon bah aujourd'hui on va rester à la maison. Et puis tu voyais le lundi matin, tu voyais les réseaux sociaux avec des gens qui étaient allés profiter, se balader dans des parcs et tout, tu te dis mais ils sont allés jusqu'où pour trouver du soleil comme ça? Et en fait on savait pas à ce moment là qu'il suffisait de faire 3 km pour sortir du brouillard.
1: C'est vrai que c'est souvent que uptown pour le coup c'est souvent brouillard, mais si on va à Milledgeville
0: ou vers chez toi,
1: c'est beaucoup plus beau, c'est assez fou. Parce que tu t'éloignes des côtes.
0: C'est ça.
3: C'est vrai que tous ces microclimats, c'est quand même assez impressionnant. Chez nous, à Halifax, là, pour le coup, soit il fait tout le temps beau, soit il fait tout le temps très gris.
0: Après, moi, j'ai rarement vu le beau temps à Halifax. Hein. J'y suis allé un paquet de fois, ça m'est jamais trop arrivé non plus.
3: Tu m'étonnes.
1: Il est mauvais.
0: Non, j'aime pas la météo d'Halifax, c'est tout, c'est comme ça, ça changera pas.
3: Les gens sont adorables, on peut pas tout avoir.
1: T'es en train de dire que les gens vers chez nous sont pas intéressants?
0: Bravo.
3: Mais
1: c'est pas très gentil pour nous.
3: Pas
1: hein.
3: du tout, mais pas du tout.
1: T'es en train de dire qu'on est pas adorable.
3: Tout le monde est exceptionnel dans les maritimes.
0: Dites-nous ce que vous pensez de la météo du moment sur les réseaux sociaux, Instagram, cmedia-dubas, c'est ma radio. On ira voir vos petits messages.
1: En
0: dans
1: tout cas,
0: le
1: à Fredericton, il fait toujours plus chaud qu'à Saint-John, si on se pose la question.
0: Ouais, mais il fait parfois plus humide aussi.
1: Ouais, mais...
0: Du coup, le ressenti, il est moins agréable aussi.
1: Voilà.
0: On peut pas tout avoir. Beaumont pour la suite, un gars comme moi, juste après Sirène et Matelot. Bel après-midi, c'est l'émission
1: sympa,
0: du retour
1: du
0: jusqu'à 18h, c'est ça.

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0: Vous venez d'écouter Les Fils du Diable sur les ondes de C90 à Fredericton, C93 à Miramichi, C98 à Halifax et C105 à Saint-Jean. C'était Le Diable est débarqué à Roberval. Ça fait peur un titre comme ça en fait. Hein. Mais ils sont sympas les Fils du Diable.
1: Ils sont très sympas. Ça fait partie de mes coups de cœur, j'allais dire acadiens, mais pas vraiment. Mais
0: on les a adoptés quand même.
1: Ils ont été adoptés par l'Acadie, les Fils
0: du Diable. Absolument. Dans un instant, on écoutera un groupe bien acadien, bien de chez nous. C'est Beck qui arrive avec Hawaii, extrait de leur dernier album.
1: Sur la Bad Fun Deal.
0: Qui est vachement bien.
1: Parlait de météo sur la Bad Fun Deal.
0: Ouais.
1: On tient quelque chose, quoi.
0: Tu m'as perdu. Est-ce que Maxime, t'arrives à suivre ou pas?
2: Moi, j'arrive à suivre.
1: J'ai fait un jeu de mots entre le mot belle, le mot baie, c'était pas compliqué. Hein.
0: Ouais, mais du coup, en fait, alors, j'ai un traitement qui me perturbe un peu. Hein, donc, les maux de tête commencent à arriver. Je sens que j'ai les doigts qui commencent à gonfler aussi. Voilà, traitement de cheval, là, pour mon pied tout pourri du moment. Dans un instant, de quoi est-ce qu'on parlera? D'accord.
1: Bah, je sais pas, tu veux parler de quoi? Moi, je vous ai déjà proposé des sujets. Moi, j'ai un record du monde à vous proposer. J'ai une discussion sur les Jellycats.
0: Allez, Jellycat dans quelques minutes,
2: ouais,
0: juste avant
2: des
0: Jellycats.
1: On va aller faire une sieste.
0: On revient dans un instant, bougez pas. 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

0: l'instant avec Away. L'émission du retour continue, on va parler doudou.
1: On va parler doudou parce que j'ai vu passer sur les réseaux sociaux, si vous y êtes un peu, vous n'avez pas besoin d'y être autant que moi, vous allez tomber dessus à un moment donné. J'ai vu passer qu'il y avait une nouvelle peluche Jellycat en forme d'orignal qui était exclusive au Canada. Jellycat, c'est une marque qui est extrêmement connue un peu partout dans le monde ces derniers temps. Et ils ont créé une peluche orignal exclusive au Canada qui apparemment est dure à trouver. Et d'ailleurs, elle est déjà sur des sites de revente, etc. À l'humble prix de $222.
0: Waouh!
2: T'as un marché noir de peluche, donc. Attends, mais ça, c'est incroyable. Ça, c'est de la nouvelle qui nouvelle, ça. Un marché noir de peluche, là.
1: Et c'est fou. Et en fait, je la trouve pas sur le site internet. C'est exclusif Canada, donc dans les magasins. Donc, elle est pas trouvable sur le site internet de Jellycat, qui est un site qui exporte dans le monde entier. Mais il y en a d'autres des Jellycat qui ont été faits. Il y avait eu une feuille d'érable avec un sirop d'érable en peluche sur eBay, $408.
0: Ok.
1: Voilà. Après, il y a un castor à $44. Finalement, $44, c'est pas si mal.
0: Après, il est mignon, l'orignal, là, j'aime
1: bien.
0: Il a une bonne tête,
1: je trouve. Il peut être mignon, mais il va rester mignon loin de chez moi,
0: alors là,
1: vu le prix.
0: On peut le commander à $85.
1: Ah, c'est déjà un peu...
2: Oh, une affaire.
0: Ça reste
2: une affaire.
0: Ouais, non, c'est ça, mais ça reste quand même...
1: Non, alors, $85, c'est une affaire. Parce que si vous regardez les prix des Jellycat, c'est des peluches, mais c'est des peluches vraiment chères.
2: De prestige.
1: Il n'y a pas de peluche en dessous de $25 ou $30. Et la plupart des peluches un peu grosses sont au moins à $50.
0: Il semblerait que...
2: Ça veut dire que si...
0: Vas-y.
2: Ça veut dire que si tu fais... si tu prends une Jellycat mais que tu fais pas de beaux rêves, au final c'est pas du tout rentable. Quoi.
0: Tu dis, il faut
2: que tu fasses de beaux rêves.
1: Non, mais je me dis aussi pour les parents, parce que quand t'es parent, ton enfant il a un doudou, mais alors, parce que chez nous c'était la guerre, je sais pas chez vous, mais l'enfant perd son doudou et c'est la fin du monde. Donc il y a beaucoup de parents qui achètent le doudou en plusieurs exemplaires et qui le font tourner, tu sais.
0: Ouais, mais ça marche pas forcément. Ouais. Nous on avait fait ça avec la première, elle avait un doudou Dumbo l'éléphant, elle avait son premier doudou qui était celui qu'elle utilisait au quotidien, puis en fait. On en avait un deuxième en secours, ouais. Et les moments où on lui filait le deuxième, ça lui convenait pas, elle savait.
1: Mais c'était en secours.
0: Oui.
1: Parce que pour le coup, moi j'ai des cousins, ils changent le doudou toutes les semaines. Donc les trois doudous ont le même usage, quasiment la même usure en fait.
0: Quel enfer.
1: Parce qu'ils changent, alors ils sont hyper maniaques, donc ils lavent le doudou toutes les semaines.
0: Ouais.
1: Et chaque semaine, le nouveau doudou lavé va dans le placard, ils ressortent un ancien doudou.
0: Après c'est bien de les laver régulièrement, parce qu'au bout d'un moment ça pue ces trucs-là
1: quand
0: même.
1: C'est ça. Mais du coup les enfants sont attachés à leur doudou, mais pas, enfin... Les trois doudous sont abîmés pareil, donc en fait, voilà. Mais je me dis, t'imagines ton enfant, tu décides que son doudou, c'est un Jellycat.
0: Non, mais après, tu décides.
1: À $80.
0: C'est lui qui décide. Hein.
1: Oui, mais à $80.
0: Ouais, ça pique. Hein.
1: Ça pique un peu.
2: Doudou à temps partiel en Jellycat, ouais, c'est clair que ça fait cher au portefeuille.
0: Bon, en tout cas, il semblerait que ce soit les champions des peluches au Canada, en ce moment, surtout avec les collections Bashful Bunny, lapins avec des grandes, grandes oreilles qui pendent, elles sont toutes douces.
1: Et puis, cette version-là, elle peut être brodée avec le prénom.
0: Oh là là, c'est beau.
1: Mais après, il faut mettre un billet en plus, mais bon, on prend où t'en es quand t'achètes un Jellycat.
0: C'est pas... après, ça va. 30.
1: Mais c'est
2: seulement 800$ de plus, quoi.
0: Allez, bientôt 15h dans un instant. Un point sur l'actu, un point sur la météo aussi. C'est l'un de nos sujets récurrents de cette journée.
1: Bonne sieste avec votre doudou.
0: On
1: reparlera de sieste après. J'ai envie de reparler de sieste.
0: Tchou misère pour la suite. Voici Check et Paré.

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6: Bonjour, ici Jannick Doiron. Voici nos informations. Les premiers ministres des provinces de l'Atlantique ont exprimé leur solidarité avec l'équipe Canada suite à l'imposition par les États-Unis de nouveaux tarifs douaniers élevés sur certains produits canadiens. Le premier ministre de la Nouvelle-Écosse, Tim Houston, a déclaré que l'échec des négociations avec les États-Unis démontre que le Canada ne peut plus faire confiance à son voisin du Sud comme auparavant. Le premier ministre de l'Île-du-Prince-Édouard, Rob Lance, a exhorté les dirigeants à maintenir l'approche unie du Canada en matière de tarifs douaniers. Les premiers ministres de Terre-Neuve et Labrador, Tony Wakeham, et du Nouveau-Brunswick, Susan Holt, ont fait écho à ces propos, affirmant leur appui au premier ministre et à l'équipe Canada. Le premier ministre de Terre-Neuve et Labrador fera la promotion du secteur énergétique de la province en Europe ce mois-ci. Tony Wakeham se rendra en Norvège pour participer à la conférence annuelle Offshore Northern Seas. Il prévoit de rencontrer des représentants de l'industrie pour discuter de la production pétrolière en mer. Son cabinet indique qu'il mettra également en avant les opportunités liées au gaz naturel, aux énergies propres et au stockage. L'organisme de réglementation des valeurs mobilières de la Nouvelle-Écosse met les résidents en garde contre une arnaque dite de recouvrement. La Commission des valeurs mobilières de la Nouvelle-Écosse indique que cette escroquerie repose sur l'envoi de fausses lettres aux investisseurs émanant d'une personne se faisant passer pour un membre du personnel chargé de l'application de la réglementation au sein de l'organisme. L'organisme provincial signale qu'une telle lettre a récemment été adressée à un résident de la Nouvelle-Écosse ayant déjà été victime d'une fraude à l'investissement. Le courrier indique que la Commission a approuvé le versement d'une indemnisation pour compenser la perte subie, mais demande également au destinataire de transférer des fonds afin de vérifier son compte. Toutefois, l'indemnisation n'est jamais versée. La GRC de la Nouvelle-Écosse a inculpé un homme de trafic de drogue après que des agents du comté de Pictou ont saisi ce qu'ils ont décrit comme des produits inhabituels à base de fentanyl. La police indique que les substances en question contiendraient du fentanyl, mais qu'elles présentaient des couleurs et des textures normalement étrangères à cet opiacé puissant. L'un des produits saisis était une substance noire à la consistance rappelant l'argile et dégageant une odeur sucrée, tandis qu'un autre paquet contenait une poudre rose parsemée de morceaux durs. Un troisième paquet renfermait une substance brun clair ressemblant à de la craie. Le suspect, âgé de 35 ans, a été arrêté le 18 août et a depuis été inculpé de possession en vue d'en faire le trafic et de non-respect d'une ordonnance de probation. La police de la Nouvelle-Écosse a inculpé un homme et une femme à la suite d'une série de vols présumés, d'un vol qualifié et de signalements de conduite dangereuse dans toute la province. Cette série d'infractions présumées a débuté le 25 juillet, lorsqu'une personne au volant d'une voiture volée est partie sans payer son plein d'essence à Fall River. Le même véhicule a été aperçu sur les lieux de plusieurs vols présumés dans les secteurs de Halifax, Hubbards et Greenwood au cours des semaines suivantes. La police a repéré la voiture les 10, 11 et 14 août, mais les suspects ont réussi à s'échapper à chaque fois. Un homme de 33 ans et une femme de 24 ans ont été arrêtés mercredi à Falmouth. Et plus de 200 personnes ont participé samedi à la course et marche annuelle organisée par Black Lives Matter à l'occasion du jour de l'émancipation à Cherrybrook, en Nouvelle-Écosse. Au sport au soccer, Gianni Infantino a défié la demande de l'un des vice-présidents de la FIFA en assistant à un événement M14 de soccer dans les Caraïbes, malgré la controverse entourant son projet qui a échoué de vendre les bénéfices de la Coupe du monde de soccer à des investisseurs privés. Hockey féminin, la Ligue professionnelle annonce la disparition de la version du trophée de la Coupe Walter, remise à la victoire de Montréal, championne de la LPHF. Le trophée en argent massif devait être expédié à Lethbridge pour une journée avec l'attaquante Dara Craig, mais n'a jamais été livré, forçant l'annulation de l'événement. En Formule 1, George Russell a commencé la deuxième portion de la saison de la Formule 1 en force, filant facilement vers la victoire lors de la course sprint samedi au Grand Prix des Pays-Bas. Charles Leclerc de Ferrari a ravi la deuxième place à Norris lors d'une manœuvre de dépassement au premier virage avec 6 tours à faire. Bon.
1: Voici la météo pour la région d'Halifax en cette journée de lundi 24 août. On attend toujours quelques averses dans la journée. On attend également un risque d'orage aujourd'hui. Les températures, elles atteindront 23 degrés au meilleur de la journée. Ce soir et cette nuit, 18 degrés et toujours 60% de probabilité d'averse. Demain mardi, ça s'améliore toutefois. On atteindra les 25 degrés. Le ciel devrait être dégagé normalement.
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1: Bel après-midi, votre émission du retour continue jusqu'à 18h. Nous sommes trois pour remplacer un Luc Poirier, Loïc Gagnol et Maxime Leclerc et moi-même, Sébastien Caron. Tout le monde est encore en forme pour le moment.
0: Pour le moment, ça va. Mais
1: on parlait de
0: Luc
1: tout à l'heure.
0: Luc prend de la place, mais en fait...
1: Maxime aussi. Et en
0: ouais,
1: hauteur.
0: Je pense qu'ils sont grands tous les deux de ouais. L'image que j'en ai.
1: Oui, je te confirme. J'ai vu arriver Maxime quand on s'est rencontré la première fois. Je fais oh là, mais t'es grand toi.
2: Et oui, mais le basket m'a aidé, vous savez. C'est
0: alors.
2: Le basket m'a aidé, évidemment.
0: Le basket fait pas grandir, hein. Sinon.
2: Il faut aller très très haut pour aller mettre le ballon dans l'arceau.
1: Ah, mais ouais, le truc, c'est que Loïc a fait du basket, mais elle continue à faire
0: 1m12. Je suis à 1m60, quoi. Ça m'a jamais aidé.
1: Ça marche pas pour tout le monde, pour le coup.
2: C'est peut-être pour ça qu'on a 5 positions, je sais pas.
1: Dans quelques secondes, Boisjoli, à venir aussi Mélissa Ouimet avec Tout va bien. Mais on parlait de doudou tout à l'heure et on a oublié de vous demander de nous partager vos doudous.
0: Bah ouais, parce qu'on disait. Alors. Petit secret, moi j'ai ramené mon doudou de France. Vous savez, il y a des gens qui abandonnent leur doudou quand ils grandissent. Moi ouais. J'ai encore mon doudou dans un coin. Ça veut pas dire que j'en ai besoin absolument pour dormir, je peux partir en vacances sans et quoi. Mais quand j'ai déménagé, j'ai ramené mon doudou.
1: Ok.
0: Et c'est pas un doudou ordinaire. Du coup, je me demandais est-ce que les gens ont des doudous genre connus. Tu sais, il y a des doudous que tout le monde a eu. Voilà, dites-nous.
1: Ouais. Moi j'ai pas eu de doudou moi.
2: Je pense qu'aucun doudou n'est ordinaire quand même. Il y a quand même ce truc du doudou qui fait que c'est un doudou, donc comme peluche.
0: C'est ça, mais il y a quand même, il y a des, enfin, je trouve qu'il y a des, il y a des styles de doudou que beaucoup de gens ont eu. Tu sais, il y a des, enfin, je pense en France il y a Sophie la girafe.
2: Le chien, ouais.
0: J'aimerais savoir.
2: Ouais, c'est vrai.
0: Au Canada, c'est quoi le doudou de référence que tout le monde connaît?
1: Envoyez-nous vos doudous, c'est Média, tiré du bas, c'est ma radio, c'est Instagram.
0: Ouais, envoyez-nous vos doudous sur Instagram. On fera une collection de doudous. Ouais.
2: On veut voir tout ça.
1: C'était quoi ton doudou, toi, Maxime?
2: Moi, c'était un genre de lapin, gros lapin multicolore quand j'étais né. Enfin, oui, quand je suis né. Et ici, au Canada, au moment où je suis arrivé, c'est la première chose que je me suis acheté, un petit chien avec un pot de pop-corn.
1: Okay.
2: Oui, parce qu'il est cinéphile, mon doudou.
0: Trop mignon.
2: Il est dans le cinéma.
1: Trop bien. Moi, j'ai pas de doudou, moi. On a essayé de me filer la tétine quand j'étais petit, j'en ai pas voulu. J'ai pas sucé le pouce. Et puis, on a voulu me donner un doudou, j'en ai pas voulu non plus.
0: Moi, j'ai sucé mon pouce tard, ne faites pas comme moi.
1: J'ai rien de tout ça, quoi. Indépendant dès le départ.
0: Waouh.
1: Voilà. C'est comme beau. Ça. C'est beau. Ouais, je sais pas si c'est beau.
0: Bon, envoyez-nous nos doudous et vos doudous, parce que les nôtres, si vous nous les envoyez, ça va être bizarre. Ça va être bizarre si vous les trouvez, nos doudous.
1: Les gens vont aller fouiller chez vous pour trouver vos doudous. Allez, je vous l'avais dit, Mélissa, oui, mais maintenant, ça s'appelle Tout va bien. On est là jusqu'à 18h, belle après-midi.

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0: Bel après-midi avec Corias pour vous accompagner dans l'émission du retour. On est là jusqu'à 18h avec Maxime et Gloïn pour vous tenir compagnie, vous accompagner, oui. Vous sortir un petit peu de sortir un peu la tête du travail, tout
1: je
0: ça.
1: Je vais vous faire
0: ça.
1: Une super transition entre les sujets.
0: Allez, vas-y.
1: On parlait de doudou.
0: Ouais.
1: Le doudou de ma sœur, c'était un Winnie.
0: Ok, jusque là.
1: La petite
0: va.
1: Fille concernée, qui a certainement un doudou aussi, s'appelle Winnie.
0: Ok.
1: En fait, on va parler d'un record du monde. C'est une dame qui a battu un record du monde en février, puis en fait, ça a mis plusieurs mois à être homologué, puisque ça a été homologué le 17 août par World Guinness Record. Voilà. C'est une dame qui, alors c'est Oromocto Fredericton, qui parcouru 1 km en poussant une poussette simple, et elle a battu le record, parce qu'elle a fait 3 minutes et 17 secondes.
2: Elle devait être vraiment pressée, je pense. Il devait y avoir le bus qui arrivait et elle s'est dit allez.
1: Mais c'est surtout. Elle dit qu'elle s'est préparée pour ça.
0: Il y avait un entraînement, elle avait un coach.
1: Elle s'est entraînée, elle avait un coach.
0: Aïe. Yeah.
1: Elle voulait battre le record.
0: Ok.
2: Coach spécialisé, elle s'est dit là c'est ma chance, je peux pas le laisser passer. Coach, vous devez m'aider.
1: Bah, je trouve ça juste très drôle parce que. Écoute, si elle a du fun, c'est le principal. Ça lui donne une occasion de courir. Ça donne envie de faire du sport. Ou c'est teinté.
2: Ça motive. C'est clair que c'est une grosse source de motivation. Mais ce serait quoi les records du monde que vous aimeriez battre? Vous aussi, vous pouvez nous dire. Hein, quels sont les records du monde que vous aimeriez battre quoi.
0: Moi, j'en ai pas comme ça. Là. Par contre, je vous ai trouvé une liste de records débiles.
1: Ah, vas-y, dis-nous en plus.
2: Après. Dis-nous tout.
0: Le plus grand nombre de cuillères en équilibre sur le corps. C'est pas mal. C'est un Iranien.
2: C'est un esprit. Comment c'est fou, quoi.
0: Il s'appelle Abolfazi Saber Mokhtari. Il a réussi à faire tenir 85 cuillères sur son corps en simultané. Et j'ai une photo. Elle est incroyable.
1: Moi, j'ai une question. Tu sais, il y a des records du monde qui ils sont constamment remis en jeu.
0: Ouais.
1: Tu sais, il y a des gens qui se battent et ça va être la personne A qui va l'avoir, puis la B, puis la A, puis la B. Ça va être back and forth. J'imagine là, le E qu'il avait là.
0: Ah bah lui, il va le garder longtemps.
1: Et il y a le voisin qui fait un. Hein.
0: J'en ai un autre. En 2007, c'est un Américain, Kevin Shelley, qui a décidé d'utiliser son crâne pour battre un record. Il a fracassé 46 lunettes de toilette en bois en une minute.
2: Mais avec sa tête. Génial. C'est génial comme record.
1: Mais il a la tête dure.
2: J'adore.
0: Voilà.
2: Ah ouais, par contre. Ça va, chérie ? Non, écoute, j'ai un peu mal à la tête.
0: C'est ça.
2: Ça va pas du tout.
0: Un petit dernier, là.
1: Ouais.
0: Voilà, c'est un Américain, là aussi, Paul Kulik, qui a réussi à propulser un marshmallow hors de sa narine pour qu'il soit attrapé par la bouche de son partenaire à 5 mètres 46.
2: 5 mètres 46.
0: Donc là, on salue la précision et la puissance. Il met ça dans son nez, il fait. Il envoie, il se mouche le marshmallow.
1: Et
0: et il y a un mec à 5 mètres 46 qui rattrape ça avec la bouche.
1: Ouais, c'est ça. Moi, je souligne la dévotion du partenaire.
0: C'est écœurant.
2: Le nombre d'essais derrière aussi. Ah non, c'est pas bon, on doit la refaire.
0: L'entraînement, tu imagines.
2: Bah, il est bon là. Non, mais on va le refaire aussi. Ouais,
0: c'est jamais. Ça.
1: Attends, non, je suis sûr qu'on peut faire 1 mètre de plus.
0: C'est ça. Tu fais pas 1 mètre de plus quand tu fais ça. Vas-y, on en fait 15 cm de plus.
2: Précis, quoi. 5 mètres 46.
0: Ouais.
2: Tu vois, peut-être qu'à 5 mètres 47. Ah non, c'est ça va pas. C'est
1: un centimètre près. Mais t'imagines les gens. Ça veut dire que le partenaire en question a bouffé du marshmallow à la crotte de nez.
0: Pendant des jours et des jours.
2: Assaisonné.
0: Incroyable.
1: C'est salé.
0: J'en ai d'autres, on va se les garder. D'ici 18h, on va se partager des records qui servent à rien comme ça. Dans un instant, on écoutera Lisa Leblanc. Hommage à ce monsieur qui rattrapait les marshmallows avec la bouche. Là, c'est aujourd'hui, ma vie, c'est de la marde. C'est ce qu'on écoute très vite sur les ondes de vos radios communautaires.

0: Moustache Rodéo à l'instant, c'était En Cavale. C'est le nom du groupe. On rigole pas là-dessus, c'est
1: T'as dit Moustache.
0: C'est Moustache Rodéo.
1: Et je me suis dit, la moustache, ça doit être un problème pour bien envoyer le marshmallow.
0: Ah, tu reviens sur les records débiles. Tout à l'heure, on parlait donc du lancer de marshmallow par le nez. Record 5m46 et rattrapé par quelqu'un avec la bouche à 5m46. Oh. C'est écœurant. J'ai un record canadien.
1: Ah.
0: Ted Hastings détient le record du monde du plus grand nombre de t-shirts portés en même temps.
1: Et c'est moins fun.
0: Non,
1: c'est
0: mais ouais,
1: calme,
0: y en a un paquet quand même. Allez, vas-y, essaye de deviner, tiens.
1: Attends, parce que quand tu vas à l'aéroport et que t'as plus de place dans ta valise, moi ça m'est déjà arrivé de les additionner, les t-shirts.
0: Alors je vous donne un indice, au moment de valider le record, il avait plusieurs dizaines de kilos supplémentaires sur lui et il pouvait plus bouger les bras.
2: Est-ce que c'est à trois chiffres ou c'est quand même à deux chiffres?
0: Il y a trois chiffres.
1: 480.
0: Ouais.
2: Oh.
1: 480.
0: Maxime.
2: Ah ouais, 300, tu vois.
0: Ah, vous êtes, Maxime est pas loin. Toi, t'as été un peu gourmande là. Pour le coup. 260.
1: Waouh.
2: Oh la vache. Le temps après pour les enlever et tout ça. J'espère qu'il l'a fait en été, sinon le challenge n'est pas valide.
0: 260 t-shirts sur lui, c'est fou.
1: Mais c'est surtout, le mec doit être. Enfin, tu vois. Comment tu... attendez, je reprends ma phrase. Comment tu fais pour mettre des t-shirts? Parce que tu imagines bien qu'il y a plusieurs tailles de t-shirts, mais les t-shirts, il y a un moment donné, quand t'es au 6XL...
0: Bah, tu fais des 18XL après.
1: Il faut créer tes propres t-shirts.
0: Je pense.
1: Imagine la stratégie derrière. Il y a de la couture. C'est pareil, c'est un
0: Ah, mais c'est, un t'improvises pas recordman du nombre de t-shirts comme ça. Hein.
1: C'est ça.
0: Ça se prépare.
1: Bah ouais.
2: Mais est-ce qu'ils étaient beaux aussi les t-shirts? Parce que si tu mets 260 t-shirts, mais que t'as 259 t-shirts qui ne ressemblent à rien.
0: Mais à partir du moment
2: au final,
0: où tu sais que
2: pas de style, quoi.
0: À partir du moment où tu sais que le mec pouvait plus bouger les bras, il y a déjà plus de style. On s'en fout, il y a plus de problème
2: ouais,
0: de
2: c'est
0: style.
2: Pas faux.
1: Mais est-ce qu'il bougeait pas les bras parce qu'il avait pas mis les bras dans les manches du t-shirt? Genre il avait les bras le long du corps, ou est-ce
0: qu'il
1: avait les bras? C'était un épouvantail.
0: C'était... Oui, c'est ça. Il était en épouvantail. Trop d'épaisseur de t-shirt.
1: J'ai envie de voir une photo et il y en a pas. Je suis déçu.
0: On va la trouver. On va
1: Allez.
0: Chercher ça. Envoyez-nous des idées de records sur Instagram. C'est Média-du-bas, c'est ma radio. Des records qu'on pourrait battre par ici, par chez nous, là. Ça m'intéresse. Peut-être on pourrait essayer de battre des records, nous, à la radio aussi. Hein.
1: Ça serait drôle. Ouais.
0: En tout cas, on bat des records de la meilleure programmation musicale cet après-midi. C'est beau, hein, en toute humilité. Dans un instant, Véranda. Et maintenant, Joe et Robin Haché. Voici Semper Fi sur les ondes de vos radios communautaires.

0: Daniel Martin,
1: c'est un
0: beau
1: record aussi.
2: Voilà, alors, juste, on a allumé le micro. Loïc venait de dire une dinguerie, mais Maxime lui répond. Mais on dira pas quoi. On va vous laisser un peu de suspense. On va vous laisser vous imaginer absolument tout ce que vous voulez. Si vous avez une idée de ce dont Loïc est en train de parler, vous pouvez nous envoyer un message là.
3: Combien de temps Loïc peut tenir sans pleurer de rire avec toutes ces bêtises?
2: Allez, on continue sur des records un peu stupides pour cet après-midi. On a parlé tout à l'heure du plus grand nombre de t-shirts portés en même temps. Là, on va aller sur un autre record qui sert à rien. Et tu te demandes à quel moment le mec, le matin, s'est réveillé pour penser à ça. C'est un Luxembourgeois qui s'appelle Georges Christian, qui a parcouru 11,8 mètres en tenant une table en équilibre sur ses dents avec une femme de 50 kilos assise sur la table.
1: Sur ses dents?
2: Ouais.
1: Attends, ça veut dire que, pareil, il doit optimiser sa position.
2: Ah bah, comment la c'est
3: possible? Mais la table est faite pour, c'est pas possible autrement.
2: Écoute, je sais pas, mais toujours est-il qu'il y a la table plus la madame. Ce qui veut dire que la madame, il faut qu'elle bouge pas non plus. Il faut que c'est un vrai travail d'équilibriste, là.
3: Non, mais c'est fou.
2: 11,8 mètres. Hallucinant. J'ai un petit dernier, là. Vous êtes prêts?
3: Bah, là, vas-y, fais-toi plaisir.
2: C'est un Italien, cette fois. Il s'appelle Silvio Saba. Alors, lui, il est spécialiste des records étranges.
3: Ah, il en a fait plusieurs.
2: Ouais. Oh. Notamment,
1: c'est beau, ça.
2: S'accrocher des pinces à linge sur le visage.
1: Oh là là.
3: Mais quel est l'intérêt? Remarque les celles d'avant non plus, hein, mais.
2: En une minute.
3: Ah, en plus, c'est un record vitesse.
2: Ah ouais, ouais.
3: C'est pas quantité, c'est vitesse.
2: En une minute, il a accroché 51 pinces à linge sur son visage.
3: Mais c'est de la chirurgie esthétique à ce stade de l'aventure. Hein.
2: Je me demande à quoi il ressemble le gars. Attends, on va regarder. Hein, pince
1: la à douleur linge. Que tu dois avoir. Est-ce que tu sens encore les pinces à linge?
3: Non, je pense qu'il y a un stade où tu dépasses.
2: De la 14e, tu sens plus rien, là.
3: C'est... Enfin... Mais je comprends pas. Et alors, il en détient plusieurs. Il a fait quoi d'autre, ce monsieur? On peut savoir ou pas?
1: T'as les pinces à linge en bois, t'as les pinces à linge en plastique.
2: J'ai la photo.
3: Ah non, il y en a des en plastique?
2: J'ai la photo.
3: Il y en a qu'il a accumulé. En fait, ah, il triche un peu. C'est pas 50 points d'accroche. T'as vu?
2: Attends.
3: Il y en a qu'il met par-dessus d'autres.
2: Ben non, j'ai pas l'impression, justement. Je pense qu'elles sont bien
3: toutes. Ah ouais? On dirait.
2: Non, elles sont bien toutes sur le visage.
3: Ah ouais, d'accord. Ben écoute, je sais pas si tu veux un lifting facial, peut-être.
1: On dirait une pomme de pin. On dirait vraiment une pomme de pin. Non, mais c'est lunaire. Vous nous écoutez, malheureusement, on n'a pas l'image, on peut pas vous diffuser l'image. Mais écoutez, c'est une pomme de pin, littéralement.
3: Peut-être qu'on
1: imagine
3: pourrait...
1: un visage complet, rempli.
3: Peut-être qu'on pourrait vous mettre un petit récap de tous les records dont on a parlé sur Instagram, pour que vous puissiez aller voir.
2: Ouais, on va vous mettre des photos, mais c'est un scandale. Enfin, voilà.
3: C'est un scandale.
2: Je ne comprends pas ce genre de record. C'est des gens qui ont besoin de faire parler d'eux.
3: Mais il a fait quoi d'autre comme record, ce monsieur? Parce que t'as dit qu'il en avait fait plusieurs.
2: Ouais, apparemment, il fait ça sur YouTube. Alors, il a fait
3: j'ai
2: le record.
3: J'ai cru que t'allais dire sur son temps libre. J'allais dire le monsieur a beaucoup de temps libre. Il y en a qui ont trop de temps libre dans leur vie.
1: Ne lui accordez pas ses congés payés, s'il vous plaît.
2: Apparemment, il a le record du nombre de dés empilés les uns sur les autres.
3: Ouais, bon, c'est plus classique. Okay.
2: Voilà. Ouais.
3: Presque ennuyant finalement, alors qu'on aurait commencé par ça, on aurait trouvé ça rigolo.
1: Peut-être un peu de jugement sur des records de nos parts, mais.
2: Et imaginez, voilà. Il a 180 records à son nom.
3: J'ai cru que t'allais dire 180 ans et je me suis dit non, tu t'es trompé.
2: Mais c'est énorme.
3: Mais alors,
1: comment tu trouves surtout 180 idées loufoques comme celle-là en fait?
2: Ouais, tu vas faire un tour sur Google, tu vas en trouver des idées.
1: Ah, c'est lunaire là.
3: C'est... Non, mais c'est aussi un truc où tu fais recordiser absolument tout ce que tu fais dans ta vie, finalement.
2: Ouais, c'est
3: dès
2: ça.
3: Dès que t'as du fun, tu filmes et t'envoies.
2: C'est exactement ça.
1: Tu cuisines une bonne salade César. Bon, allez, je vais la recordiser.
2: Record
3: avec le plus de tomates. Ouais, c'est ça.
1: Vraiment, c'est...
3: C'est la salade avec le plus de tomates cerises.
2: Dans un instant, Sale Barbe débarque sur les ondes de vos radios.
3: Tu parles de tomates cerises ou pas?
2: On aura... Non, mais on aura encore un ou deux records à vous présenter juste avant 16h.
3: Ah.
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0: Sale barbe à l'instant, c'est la vie. On est dans une heure où on va vous parler de records dans cette émission du retour. Et j'ai encore 2-3 records à vous proposer. Ouais.
1: Wow.
0: Le 100 mètres le plus rapide en talons aiguilles.
1: J'aimerais que ce soit un homme qui l'ait fait juste pour...
0: Il s'appelle Christian Roberto López Rodríguez. C'est un Espagnol et il a fait ça en 12,82 secondes. La règle dit que les talons doivent mesurer au moins 7 cm et ne pas dépasser 1,5 cm de largeur à la base. Donc on est sur du vrai talon haut, quoi.
1: Mais c'est très précis, par contre.
0: Ouais, ouais. Qu'est-ce qu'on a d'autre ? Le plus grand nombre de pailles dans la bouche.
1: Mais la bouche, ça, enfin, je veux dire, c'est pas extensible.
0: Bah ouais, mais si tu te débrouilles bien, tu devrais pouvoir réussir à mettre 459 pailles dans ta bouche.
2: 459.
1: Quoi ?
0: 459. Moi, je trouve ça un peu... Enfin voilà, c'est triste. En forçant un peu, il aurait pu arriver à 460.
1: Ouais, ou à 500, hein, au point où il en est.
0: Ouais. On a également le plus long jet de lait fait par l'œil. Ça, c'est infâme.
1: De lait ?
0: Ouais. C'est, il arrive à aspirer du lait par le nez et il l'expulse par le canal lacrymal de son œil gauche. Et juste d'en parler, ça me rend malade.
1: Ça me dég.
2: Oh, voilà.
1: Il y a des gens, leur canal lacrymo, il ne fonctionne pas. Et je trouve ça mieux que le fait de pouvoir faire du lait.
0: On est d'accord.
1: Voilà.
0: Un petit dernier, il me plaît bien celui-là. La plus longue distance parcourue sur... des briques de Lego. Tu sais,
1: ça a déjà marché sur un
0: Lego.
1: Ça, c'est un truc de parents.
2: Ça fait très, très mal.
0: C'est horrible. Ça fait très, très mal. Bah, là, c'est Kevin Jones, un Américain, qui a marché pieds nus sur une piste recouverte de briques Lego sur une distance de 3879 mètres.
1: Attends, c'est énorme.
0: C'est presque 4 km comme ça.
2: Ouais, c'est vrai. Alors, c'est lunaire.
1: C'est énorme.
0: Bon, il faut qu'on trouve des records à battre pour nous aussi.
1: Hein, ouais, mais alors peut-être pas...
0: Non, pas un truc qui fait mal comme les logos.
2: Peut-être pas les briques de Lego, ouais.
0: Non, non, moi je joue pas à ça. Ouais. Laurie Leblanc pour la suite, voici mon histoire de 17h55 et restez là puisqu'à 16h on fait un nouveau point sur l'actu et la météo.

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7: Bonjour, ici Yannick Doiron. Voici nos informations. Les premiers ministres des provinces de l'Atlantique ont exprimé leur solidarité avec l'équipe Canada suite à l'imposition par les États-Unis de nouveaux tarifs douaniers élevés sur certains produits canadiens. Le premier ministre de la Nouvelle-Écosse, Tim Houston, a déclaré que l'échec des négociations avec les États-Unis démontre que le Canada ne peut plus faire confiance à son voisin du Sud comme auparavant. Le premier ministre de l'Île-du-Prince-Édouard, Rob Lance, a exhorté les dirigeants à maintenir l'approche unie du Canada en matière de tarifs douaniers. Les premiers ministres de Terre-Neuve et Labrador, Tony Wakeham, et du Nouveau-Brunswick, Susan Holt, ont fait écho à ces propos, affirmant leur appui au premier ministre et à l'équipe Canada. Le premier ministre de Terre-Neuve et Labrador fera la promotion du secteur énergétique de la province en Europe ce mois-ci. Tony Wakeham se rendra en Norvège pour participer à la conférence annuelle Offshore Northern Seas. Il prévoit de rencontrer des représentants de l'industrie pour discuter de la production pétrolière en mer. Son cabinet indique qu'il mettra également en avant les opportunités liées au gaz naturel, aux énergies propres et au stockage. L'organisme de réglementation des valeurs mobilières de la Nouvelle-Écosse met les résidents en garde contre une arnaque dite de recouvrement. La Commission des valeurs mobilières de la Nouvelle-Écosse indique que cette escroquerie repose sur l'envoi de fausses lettres aux investisseurs émanant d'une personne se faisant passer pour un membre du personnel chargé de l'application de la réglementation au sein de l'organisme. L'organisme provincial signale qu'une telle lettre a récemment été adressée à un résident de la Nouvelle-Écosse ayant déjà été victime d'une fraude à l'investissement. Le courrier indique que la Commission a approuvé le versement d'une indemnisation pour compenser la perte subie, mais demande également au destinataire de transférer des fonds afin de vérifier son compte. Toutefois, l'indemnisation n'est jamais versée. La GRC de la Nouvelle-Écosse a inculpé un homme de trafic de drogue après que des agents du comté de Pictou ont saisi ce qu'ils ont décrit comme des produits inhabituels à base de fentanyl. La police indique que les substances en question contiendraient du fentanyl, mais qu'elles présentaient des couleurs et des textures normalement étrangères à cet opiacé puissant. L'un des produits saisis était une substance noire à la consistance rappelant l'argile et dégageant une odeur sucrée, tandis qu'un autre paquet contenait une poudre rose parsemée de morceaux durs. Un troisième paquet renfermait une substance brun clair ressemblant à de la craie. Le suspect, âgé de 35 ans, a été arrêté le 18 août et a depuis été inculpé de possession en vue d'en faire le trafic et de non-respect d'une ordonnance de probation. La police de la Nouvelle-Écosse a inculpé un homme et une femme à la suite d'une série de vols présumés, d'un vol qualifié et de signalements de conduite dangereuse dans toute la province. Cette série d'infractions présumées a débuté le 25 juillet, lorsqu'une personne au volant d'une voiture volée est partie sans payer son plein d'essence à Fall River. Le même véhicule a été aperçu sur les lieux de plusieurs vols présumés dans les secteurs de Halifax, Hubbards et Greenwood au cours des semaines suivantes. La police a repéré la voiture les 10, 11 et 14 août, mais les suspects ont réussi à s'échapper à chaque fois. Un homme de 33 ans et une femme de 24 ans ont été arrêtés mercredi à Falmouth. Et plus de 200 personnes ont participé samedi à la course et marche annuelle organisée par Black Lives Matter à l'occasion du jour de l'émancipation à Cherrybrook, en Nouvelle-Écosse. Au sport au soccer, Gianni Infantino a défié la demande de l'un des vice-présidents de la FIFA en assistant à un événement M14 de soccer dans les Caraïbes, malgré la controverse entourant son projet qui a échoué de vendre les bénéfices de la Coupe du monde de soccer à des investisseurs privés. Hockey féminin, la Ligue professionnelle annonce la disparition de la version du trophée de la Coupe Walter, remise à la victoire de Montréal, championne de la LPHF. Le trophée en argent massif devait être expédié à Lethbridge pour une journée avec l'attaquante Dara Craig, mais n'a jamais été livré, forçant l'annulation de l'événement. En Formule 1, George Russell a commencé la deuxième portion de la saison de la Formule 1 en force, filant facilement vers la victoire lors de la course sprint samedi au Grand Prix des Pays-Bas. Charles Leclerc de Ferrari a ravi la deuxième place à Norris lors d'une manœuvre de dépassement au premier virage avec 6 tours à faire.
0: Voici la météo pour ce soir et cette nuit. On attend de possibles averses et seulement 18 petits degrés pour la nuit. Les nappes de brouillard vont se déplacer vers l'intérieur en soirée. Demain, ce sera dégagé tard dans la matinée. Les températures atteindront 25 degrés au meilleur de la journée. Les jours à suivre devraient être un peu plus agréables à Halifax.
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0: On est à la moitié de cette émission du retour, oui, parce qu'on a déjà dépassé 16h. C'est incroyable à quel point le temps passe vite. On vient d'écouter les gars du Nord, c'était Grand-père Johnny. Dans un instant, on retrouvera les cow-boys fringants avec les étoiles filantes. On a parlé de records aujourd'hui, on a parlé de Loïn qui passe sa vie le dimanche sur les réseaux sociaux.
1: Mais j'étais pas la seule à avoir passé du temps sur les écrans.
0: Ah, sur les écrans, oui. Parce que Maxime, il a joué. Moi, j'ai un peu joué aussi. Oui. Est-ce qu'on parle cinéma, tiens, par exemple? C'est quoi vos envies de film en ce moment?
2: Bah écoute, moi, j'ai regardé Toy Story 5.
0: Ok, et t'as été déçu, toi aussi?
2: J'ai été déçu, voilà. J'ai trouvé la thématique chouette, mais un peu trop linéaire, je dirais.
0: Ouais, moi, Toy Story, ça aurait dû s'arrêter après le 3, je pense.
2: Vous l'avez regardé aussi ?
0: Ouais, je suis allé le voir au cinéma avec mes enfants. Mes enfants ont adoré, j'ai détesté.
1: Mais le problème, c'est que c'est le genre de film qui est bien si tu es jeune. Quand tu grandis, t'aimes moins. Et en plus de ça, t'es plus nostalgique des anciens. Et en plus de ça, plus tu tires sur une franchise, plus t'as de chances que ça finisse mal, quoi.
2: C'est
1: l'ensemble qui fait que ça commence à être beaucoup. Et ça n'a pas été pensé comme qu'un trilogie. Tu sais, il y a des films où c'est que t'es pensé pour être...
2: Quintulogie.
1: Je sais pas comment ça se dit, vous avez compris l'idée.
0: Non, mais je vois ce que tu veux dire. Par exemple, c'est vrai que Retour vers le futur avait été pensé dès le départ comme une trilogie et c'est réussi.
1: Et ça marche. Mais les trucs qui sont pensés au départ comme un film ou deux, eh ben, c'est moins réussi souvent quand tu rajoutes après, que tu rajoutes.
0: C'est ça. Quand tu commences à mettre trop d'eau dans la sauce, eh ben, oui, à la fin, ça n'a plus beaucoup de goût.
1: Voilà.
0: Au final. Bon. Une autre envie de cinéma, Halloween peut-être ?
1: Non, mais moi je suis plutôt série en ce moment, mais je regarde pas des grandes séries, alors je suis pas sûre de vouloir.
0: Tu regardes pas des grandes séries, c'est-à-dire?
1: Non, mais je regarde Ma vie avec les Walter Boys.
0: Ok, connais pas.
1: C'est un truc d'amour un peu gnangnan là.
0: Ok.
1: Mais bon, ça
2: tu vends bien en tout cas.
1: Ça m'occupe. Non, moi je suis. Ben, ça fait 6 mois que je suis à fond sur Hit It Rivalry.
0: Oui, c'est vrai, t'en as parlé plusieurs fois déjà.
1: Et ils viennent d'annoncer que certains nouveaux acteurs pour la saison 2. Et il y a un acteur d'une autre série que j'adore qui s'appelle Young Royals qui intègre le casting de la saison 2. Moi, je suis au paradis. Okay. Voilà.
0: Non, moi, ma série du moment, c'est Ted Lasso, voilà, qui est de retour pour la 4e saison.
2: Purée.
0: Les 3 premières saisons étaient vachement bien. La 4e, ils ont sorti le 3e épisode la semaine dernière. C'était très bon. Voilà, ça reste du très très bon Ted Lasso.
2: Ok.
0: Si vous ne connaissez pas cette série, je vous invite à la voir. Je vous la recommande chaudement. La programmation musicale de cet après-midi est belle aussi, avec Jour d'Antibaudot et les Rodailleurs dans quelques minutes. Et maintenant, les Cowboys Fringants, je vous l'avais dit. Voici les Étoiles Filantes. Belle après-midi.

0: Jour d'Antibaudot et les Rodailleurs, ça s'appelle Batailleurs. Dans un instant, la patente, la grosse équipe également. Mais pour l'heure, on va rester dans la thématique audiovisuelle. On parlait de séries qu'on regarde en ce moment. Et Maxime suggérait intelligemment qu'on parle de séries qui auraient été produites dans nos provinces atlantiques. Moi, j'en ai une qui me vient tout de suite.
1: À Saint-Jean.
0: Qui a été tournée à Saint-Jean. Ça s'appelle Revival. Et c'est vachement bien.
2: Et ça parle de quoi ?
0: Alors, le principe, il est ultra simple. C'est qu'un jour, il se passe un truc, c'est dans une ville bien précise, c'est que tous les gens qui sont morts dans les 14 jours précédents, ils sont plus morts.
2: Ok.
0: Voilà, et ils reviennent. Et ils étaient morts, mais ils sont plus morts. C'est pas des morts vivants, c'est eux juste qui reviennent à l'état de vie.
2: Qui reviennent à la vie, ouais.
0: Voilà.
2: Et c'est une série quoi ? C'est de la comédie ? C'est du drame ?
0: C'est une série sci-fi, donc c'est un peu science-fiction horrifique, machin, mais horrifique, gentil et drôle. Y a des moments, c'est très très drôle. Et donc ça a été tourné à Saint-Jean il y a quelques années, là. Ils avaient fait une première saison, j'aurais adoré qu'ils fassent une deuxième saison, parce que vraiment, pour le coup, c'était très réussi. Mais pour le moment, pas de nouvelles, donc... disponible évidemment sur les Crave et autres de ce monde. Ça s'appelle Revival. Une autre proposition peut-être ?
2: Bah écoute, moi je peux te parler de la série From, qui est une série d'horreur dont une amie m'a parlé, qui a été tournée à Halifax en 2021 et qui a eu des super super bonnes critiques. Mon amie m'en a parlé avec le plus grand bien. Donc je vais m'empresser d'aller la regarder, puisque pour le moment je suis encore dans mon envie, mon mood de soccer, tu vois, avec pas mal de séries post Coupe du Monde. Mais From, donc ouais, une série d'horreur science-fiction, qui parle un petit peu d'une petite ville au milieu d'une forêt qui semble être un lieu prisonnier du temps et de l'espace. Enfin, voilà, quelque chose enfermé dans son temps, tourné à Halifax. Donc une bonne série qui donne envie, quoi. Est-ce que vous êtes un peu série d'horreur,
0: Ouais, j'aime bien ce genre de truc, moi. Loïn a fait la grimace, ça lui fait peur.
1: Non, après, fait des cauchemars. Moi, j'aime pas. Moi, c'est-à-dire que moi, j'ai eu peur au dernier Jurassic.
0: Jurassic World, là, qu'on avait été voir.
1: Et j'ai eu peur à Stranger Things, vraiment très, très peur. Et Last of Us aussi. Pour moi, c'est des films d'horreur, tout ça. Alors qu'en vrai, pas tant, mais pour moi, c'est le max.
0: Voilà. Alors, Last of Us, produit en grande partie au Canada. Ils ont beaucoup tourné en Alberta. Pour le coup, c'est vachement bien, cette série-là. Autre série en rapport avec nos provinces atlantiques, tournée en Nouvelle-Écosse, du côté de Lunenburg, c'est Lock and Key. Disponible sur Netflix. Je ne l'ai pas vu, j'ai vu juste des extraits, ça a l'air très sympa. Mais voilà, en plus c'est un endroit joli que je suis allé visiter moi cet été. Donc,
1: il y a des endroits sympas dans nos provinces pour filmer des trucs chouettes.
0: C'est noté, c'est sur ma watchlist. Là, donc dans les semaines qui viennent, je vais jeter un œil à tout ça.
1: Faire. Est-ce que tu ne veux pas regarder ça avant la fin de la semaine? Comme ça tu peux nous en parler.
0: Ça va être compliqué, il y a beaucoup trop de trucs à faire
1: cette
0: semaine.
1: Fais pas d'efforts, non je rigole.
0: Pas envie. Dans un instant, la patente, je vous l'ai dit, c'est ce qui arrive, le dernier des troubadours. Votre émission du retour continue jusqu'à 18h.

0: La grosse équipe à l'instant sur les ondes de vos radios communautaires, c'est 90 à Fredericton, c'est 93 à Miramichi, c'est 98 à Halifax et c'est 105 à Saint-Jean. Est-ce qu'on va aller chanter à l'Eurovision, nous? Non, certainement pas.
1: Luc Poirier?
0: Peut-être.
2: Moi, je pense que je pourrais chanter à l'Eurovision et représenter le Canada de la plus belle des manières.
0: Toi, tu veux faire ça? Alors, qu'est-ce que tu vas nous chanter maintenant?
1: Alors, vas-y, chante.
2: Qu'est-ce que je pourrais chanter? Écoute, je n'ai pas d'idée. Je pense que ce serait complètement de l'improvisation. J'arriverais sur scène avec ma tchatche naturelle et la fougue canadienne. Je porterai haut et fier l'érable et les couleurs canadiennes.
0: Moi, je propose qu'on déguise Maxime en castor.
2: Ouais.
0: Voilà.
2: Ouais. Ça me va. J'aime l'idée.
0: On lui met un violon et il nous fait une toune acadienne à l'Eurovision.
1: Est-ce qu'il peut y avoir une cascade de sirop d'érable?
0: Ah, il faut, c'est obligatoire.
2: Oui.
0: Bon, pourquoi on parle de ça? Parce que ça a été annoncé tout à l'heure, alors qu'on démarrait tout juste l'émission du retour. Ça y est, on cherche.
1: Alors, ça avait été annoncé que le Canada allait rejoindre l'Eurovision 2027, mais ça y est, ils cherchent le talent, quelqu'un qui peut faire rayonner la culture, véhiculer les histoires, les langues, les valeurs et refléter l'identité nationale. Du coup, Maxime, je pense que tous les trois, on est exclus de l'identité nationale du Canada.
2: Malheureusement.
0: Moi, je suis canadien.
1: Oui, mais est-ce que tu reflètes l'identité nationale canadienne? Je ne sais pas.
0: Je sais pas, mais je suis canadien. Voilà.
2: Ce qui serait beau, c'est qu'on ait un talent acadien, surtout, qui représente le Canada.
0: Alors,
2: ce serait encore beau.
0: Si on réfléchit un peu aux critères nécessaires pour représenter le Canada, déjà, il faudra que la chanson soit en français et en anglais.
1: Okay. Bah oui et non, parce que finalement, il y a énormément de pays qui représentent en anglais alors qu'ils ne sont pas anglophones, ces pays-là.
0: Ouais,
1: si tu veux représenter le Canada, oui.
0: Il faut que ce soit une chanson bilingue. Ça, c'est la première chose.
1: Bah, il faut un chèque, quoi.
0: Ce serait bien, ça. Imaginons, on leur envoie Lisa Leblanc.
1: Ouais, bah, ça serait bilingue. Hein.
0: Et puis elle gagne. Puis l'année prochaine, on a l'Eurovision à organiser ici, ça coûte cher. C'est peut-être pas une bonne idée de gagner. Faut pas gagner. Non, faut y aller, mais faut finir deuxième ou troisième. Tu fais un podium, mais tu prends pas la victoire pour pas avoir à taper les frais d'organiser la suivante.
1: Bah, le truc, c'est que je suis pas sûre que le Canada se prenne les frais d'organiser la suivante. Dans le sens où, par exemple, l'Australie n'organisera jamais l'Eurovision pour des raisons techniques. C'est trop compliqué de ramener la scène, etc.
2: La scène, peut-être, ouais.
0: Ah ouais?
1: Et donc, l'Australie, s'il gagne, n'organisera pas l'Eurovision. Ça sera le deuxième pays qui organisera l'Eurovision. Donc, j'imagine que le Canada étant hors de l'Europe continentale, ce serait potentiellement les mêmes choses, à moins que le Canada soit vraiment motivé pour organiser et fasse pression et donne beaucoup d'argent. Mais disons que le Canada ne serait pas forcé à organiser comme d'autres pays peuvent être un peu incités grandement.
0: Bon, bah, on peut peut-être gagner. Si vous avez des idées de noms à nous proposer pour représenter le Canada à l'Eurovision, ça se passe sur Instagram.
1: Alors oui, mais si vous voulez représenter vous-même le Canada à l'Eurovision... Peut-être pas sur Instagram, parce que c'est pas nous qui allons décider.
0: Non, mais peut-être on peut pousser, tu sais.
1: Ça va se passer à Burgas, en Bulgarie, en 2027.
0: Ok.
1: Au bord de la mer Noire. Okay. C'est sympa,
0: ouais. Ouais, ça peut faire un beau séjour.
2: Un beau cadre. Vacances, ouais.
1: Voilà. Vous avez jusqu'au 9 septembre. Hein. Ça laisse pas énormément de temps pour préparer. Mais en fait, pourquoi le 9 septembre? Je me pose des questions, j'y réponds. Parce que... Les chansons qui sont révélées pour participer à l'Eurovision, il faut avoir une chanson originale parue après le mois de septembre de l'année précédente l'Eurovision. C'est-à-dire que cette année, le contest était en mai et donc il fallait que la chanson soit publiée à un moment donné entre septembre et mai.
0: Ok, logique.
1: Voilà, donc à un peu plus de 7 mois, 8 mois avant. Mais ça ne peut pas être une chanson...
0: Préexistante,
1: etc.
0: Il
1: faut que ce soit publié après septembre. Donc j'imagine que là, le Canada veut se dire bah allez, on accélère quoi. Mm-hmm. Il va falloir qu'on la sorte entre guillemets bientôt, la chanson, qu'on la révèle bientôt, ou dans les prochains mois. En tout cas, généralement, c'est révélé avant le mois de janvier, la plupart, entre septembre et janvier, pour pouvoir surfer sur le truc et commencer à avoir des fans, etc. Donc ils ont intérêt à trouver leur artiste le plus rapidement possible.
0: Bon, bah si vous avez des idées, dites-le nous, on contactera les artistes, on leur proposera d'y aller pour représenter le Canada.
1: On va faire un peu de promotion pour nos collègues néanmoins concurrents. Pour représenter le Canada, il faut aller sur cbc.radio-canada.ca/en/Eurovision.
0: Oh, c'est compliqué cette adresse. Chloé Bro pour la suite. Voici Menteur. Bel après-midi, votre émission du retour continue.

0: J'allais dire c'est l'actu des maritimes, mais non, c'est l'actu des maritimes, c'est le midi.
1: C'est bien fini.
0: Là, c'est l'émission du retour qui se poursuit jusqu'à 18h avec un instant Tomé Young. On vient d'écouter Victoria. Dans un instant, je vous propose de repartir avec Julie Aubé. On écoutera ce que mon cœur pense. J'aime bien des titres poétiques comme ça.
1: Il pense quoi, ton cœur, en ce moment?
0: Il pense que j'ai un peu mal à la tête.
1: Est-ce que tu veux qu'on tape ailleurs pour équilibrer?
0: Le pied, non. Du coup, tu vois, ça, non.
1: Non, c'est déjà équilibré finalement, un petit peu en haut, un petit peu en bas.
0: Ouais, on va éviter de taper au milieu.
1: Non, je rigole.
0: Julie Aubert arrive dans un instant. À venir à 17h, un nouveau point sur l'actu et la météo aussi. On a parlé de l'Eurovision tout à l'heure, on a parlé des doudous aujourd'hui, on a parlé de météo aussi. Ben, on fera un petit point sur la météo à 17h. Et puis voilà, j'ai envie de vous dire, on revient dans un instant.
1: À tout de suite, bonne musique.
2: À tout à l'heure.
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0: Julie Aubert, à l'instant, ce que mon cœur pense. On parlait de l'Eurovision tout à l'heure. On cherche un représentant pour l'Eurovision et il semblerait qu'il soit prêt. C'est notre camarade Maxime qui va donc nous démarrer une chanson maintenant.
1: Vous voulez vraiment que je vous démarre une chanson?
0: Ah ouais, vas-y.
2: Un petit bout à cappella, là, une petite 20 secondes là.
0: C'est quoi le titre que tu vas nous chanter à cappella 20 secondes là?
1: Qu'est-ce que je pourrais vous chanter à cappella 20 secondes? Écoute, je ne sais quoi dire. Je peux vous chanter une musique qui s'appelle Bikini Bottom.
0: Ok.
1: Sachant que je n'écris pas mes paroles, fun fact. Je les chante directement, je n'écris rien. Je fais tout à l'inspiration.
0: Vas-y, montre-nous, ça ressemble à quoi?
1: Eh bien, ça fait... Ah ouais, je mets les voiles. Là, je suis sur le bateau. Nanana, nanana. Je sais plus après. Je ne sais plus. Absolument pas.
0: Alors, je propose qu'on écoute un extrait de ce titre.

0: Il est multitâche, ce Maxime. C'est ça qui est intéressant.
1: Donc... Mais il faut, parce que ici, on est une belle radio qui fait beaucoup de belles choses. Et puis, si en plus, on a des chroniqueurs qui font plus de la musique, écoutez, on vous sert de la plus belle qualité là,
0: chez ces médias. Si les gens veulent écouter ça en entier, comment ça se passe?
1: Écoute, s'ils veulent écouter en entier, je m'appelle B2C sur les plateformes B2SEA. Pour le B vers la mer, et vous pouvez me retrouver sur Spotify, sur Apple Music, sur toutes les plateformes, et aussi sur YouTube.
0: Très bien. Eh ben, merci de nous avoir fait découvrir ce nouveau talent de ta part, Maxime. Pour la suite, on a préparé de la musique acadienne, s'il vous plaît, avec Tu Misère.
2: Toi qui chante.
0: Hein?
2: Toi,
0: non,
2: tu
0: moi
2: chantes
0: je chante pas,
2: pas,
0: ça va pas à la tête.
2: Allez.
0: Voici, comme c'était un temps sur les ondes de vos radios communautaires.

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4: Bonjour, vous écoutez le bulletin nouvelle avec Lisa Mansouri. Certaines régions de la Nouvelle-Écosse et de Terre-Neuve et Labrador font l'objet d'avertissements de fortes pluies aujourd'hui. Environnement Canada prévoit que jusqu'à 40 mm de pluie pourrait tomber sur la côte est de la Nouvelle-Écosse et dans l'est du Cap-Breton. L'organisme indique que jusqu'à 90 mm de pluie pourrait tomber dans certaines parties de la côte sud de Terre-Neuve. Il précise que des flaques d'eau pourraient se former sur les routes et que des retards dans les déplacements sont à prévoir. BW Offshore indique que les travaux relatifs au projet pétrolier Baie du Nord, proposé par Equinor au large des côtes de Terre-Neuve, avancent comme prévu. L'entreprise mandatée par Equinor indique avoir récemment fait l'acquisition de génératrices à turbines à gaz destinées aux navires flottants de production et de stockage du projet. Il s'agit du premier achat d'équipement d'envergure pour Baie du Nord, ce qui a permis au projet de franchir une étape clé. BW a également ouvert récemment un bureau à St. John's. L'entreprise précise qu'elle s'attend à ce qu'Equinor prenne une décision finale au début de l'année prochaine quant à la poursuite ou non du projet Baie du Nord. Des changements sont prévus à certains des carrefours les plus achalandés d'Halifax en Nouvelle-Écosse, alors que le gouvernement provincial tente de réduire la congestion. L'approche de Dartmouth vers le pont McDonald et d'autres carrefours bénéficieront de ce que la province qualifie de nouvelles voies de circulation améliorées. Les virages à gauche seront désormais restreints à certains endroits et la synchronisation des feux de circulation sera ajustée. La province indique que ces changements devraient être terminés d'ici la fin de l'automne. Les premiers ministres de la côte est du Canada expriment leur solidarité envers les responsables commerciaux de l'équipe canadienne alors que les États-Unis imposent de nouveaux droits de douane généralisés de 50% sur toute une gamme de produits canadiens. Le premier ministre de la Nouvelle-Écosse, Tim Huston, affirme que l'échec des négociations avec l'administration Trump démontre que le Canada ne peut plus faire confiance à son voisin du Sud, ni compter sur lui comme autrefois. Le premier ministre de l'île du Prince-Édouard, Rob Blunt, a appelé les dirigeants à tenir bon et à s'en tenir à l'approche de l'équipe Canada en matière de droits de douane. Le premier ministre de Terre-Neuve et Labrador, Tony Wakeham, et la première ministre du Nouveau-Brunswick, Susan Holt, se sont ralliés à son point de vue, affirmant qu'ils soutiennent le premier ministre McCarney et l'équipe Canada. Le nouveau port spatial situé sur la côte est de la Nouvelle-Écosse dispose désormais d'une nouvelle station au sol. La société italienne LifeSpace affirme avoir construit la première station au sol du site, au Spaceport Nova Scotia. Cette station permet aux exploitants de satellites de télécharger des données à haut débit. LifeSpace indique qu'elle sera prête à gérer le trafic des satellites commerciaux dès qu'elle aura obtenu l'autorisation réglementaire. Et maintenant, voici les nouvelles de sport. Au football, Deshaun Watson a remporté la compétition pour le poste de quart partant chez les Browns de Cleveland. Watson n'a amorcé que 19 matchs pour les Browns depuis qu'il a été acquis de Texans de Houston en 2022. Il a signé un contrat garanti de 230 millions de dollars américains qui risque de devenir l'un des pires contrats de l'histoire de la NFL. Le Rouge et Noir d'Ottawa a demandé de l'aide au vétéran dirigeant de la LCF Jim Pope, que l'équipe a nommé conseiller principal aux opérations football. L'embauche survient après que le club, qui a perdu ses 10 matchs cette saison et ses 16 derniers, eut congédié le vice-président aux opérations football, Sean Burke, hier. Au baseball, le directeur général Dana Brown et les Astros de Houston ont décidé d'un commun accord de mettre fin à leur collaboration, a annoncé l'équipe ce matin. Cette décision survient après que le club eut maintenu un dossier de 3-6 lors de son plus récent séjour à domicile. Les Astros sont à égalité avec les Rangers du Texas en tête de la section ouest de l'Américaine. Au golf, Miyu Yamashita a mené le tournoi de bout en bout et a remporté l'Omnium canadien de golf féminin CPKC hier à Edmonton. Sur le parcours du Royal Mayfair Club, la japonaise de 25 ans a livré une performance dominante. Son score cumulatif de 23 coups sous la normale lui a permis de devancer sa compatriote Yuri Yoshida par 9 coups. Anna Wang de Vancouver a ramené une carte de 65 pour une fiche totale de 268. Elle a terminé à égalité au quatrième rang avec deux golfeuses et a complété le tournoi à titre de meilleure canadienne. Wyndham Clark a terminé avec des oiselets sur les trois derniers trous et il est sorti victorieux du championnat BMW, deuxième de trois étapes des éliminatoires de la Coupe FedEx de la PGA, hier à Saint-Louis. Clark a complété le tournoi avec un pointage de 17 coups sous la normale. C'était...
1: Voici la météo pour ce soir et cette nuit. On attend de possibles averses et seulement 18 petits degrés pour la nuit. Les nappes de brouillard vont se déplacer vers l'intérieur en soirée. Demain, ce sera dégagé tard dans la matinée. Les températures atteindront 25 degrés au meilleur de la journée. Les jours à suivre devraient être un peu plus agréables à Halifax.
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0: On continue à avancer dans cette émission du retour avec Sloys à l'instant, un groupe de la Nouvelle-Écosse qu'on aime bien. On va retrouver dans un instant un groupe acadien qu'on aime bien. C'est 1755, la légende 1755 qui arrive. Votre émission du retour cette semaine est composée de trois personnes. Rendez-vous avec Loïn Gagnolet tous les jours entre 14h et 18h.
1: Vous-même.
0: Également Maxime Leclerc au micro tous les jours entre 14h et 18h. Et également moi-même.
1: Sébastien Caron.
0: Jusqu'à de 14h à 18h.
1: Voilà. Ah ouais?
0: Ouais.
1: C'est fou qu'il n'y ait pas des heures différentes.
0: Tu sais qu'on pourrait, en fait, techniquement, on pourrait faire un truc, ouais, genre moi je suis là de 14h à 15h, puis Maxime fait
1: 15h. Non, mais ce serait drôle que ce soit genre 14h, 14h47, l'autre il fait 13h30 et jusqu'à 15h52, tu vois, enfin, des trucs avec ça s'entrechoque, tu vois.
0: D'ici la fin de la semaine, faut qu'on fasse un truc un peu random comme ça, faut qu'on trouve un truc.
1: Mais où on s'entrechoque avec des horaires improbables.
0: Ouais, voilà. Ça serait drôle, effectivement. De la bonne musique de par chez nous arrive dans les minutes à venir. Je vous l'ai dit, 17h55, et tout à l'heure, on parlera de quoi? Est-ce que vous avez déjà des idées ou est-ce qu'il faut qu'on parte en recherche de sujets?
1: On va faire partir en recherche de sujets, je crois, parce que moi, j'ai épuisé mes idées. Je vous en ai donné plein, mais là, je...
0: C'est ça le problème quand on fait 4 heures d'émission. Après, on peut rappeler qu'on cherche un représentant pour l'Eurovision.
1: On parlait de musique.
0: Ouais, c'est pour ça qu'on cherche un représentant pour l'Eurovision. Ça y est, il faut s'inscrire avant le début septembre.
1: Luc Poirier, il revient sur... qui m'envoie des photos de vinyle qu'il vient d'acheter.
0: Ouais.
1: Qui me demande si je connais ce petit artiste français.
0: C'est qui?
1: Bah, devine.
0: Oh, je sais pas, Goldman.
1: Non. Mais sache que quand j'ai dit à ma maman que Luc m'avait demandé ça, elle m'a dit « Oh, c'est comme si tu me demandais si je connaissais Goldman. »
0: Ok.
1: C'est pas la même génération.
0: Johnny?
1: Non.
0: Sardou? Ce serait triste.
1: Non.
2: C'est un ancien ou c'est un...
1: C'est un ancien, c'est plus Sardou, peut-être même plus vieux que Sardou.
0: C'est Claude François? Je sais pas, c'est quelque chose qu'on diffuse ou pas? Non?
1: Non, je pense
2: Piaf,
1: pas.
2: Peut-être, non?
1: C'est un homme. Donc c'est pas des Piaf, mais on est dans la même vibe.
0: Ce sera notre fil rouge, il faut qu'on trouve d'ici 18h, on en reparle dans un instant. Allez. Bon après-midi.

0: On avance dans la dernière heure de cette émission du retour avec Pierre-Luc Asselin. À l'instant, c'était Sur la route. À suivre, Sam Mallet, s'il vous plaît. On écoutera à dos tourné. Mais pour l'heure, on est concentré sur la recherche d'un artiste dont Luc Poirier aurait acheté deux disques vinyles ces dernières heures.
1: Non, il y a deux artistes.
0: Ah, c'est deux artistes,
1: c'est deux artistes différents.
0: Ok.
1: Mais il y en a un qui est vraiment connu.
0: Ok. Et donc, tu dois nous donner des indices pour qu'on trouve.
1: Il est mort en 2018 à l'âge de 94 ans.
0: Mort en 2018. Qui c'est qui est mort en 2018?
2: 94 ans, c'est une belle vie, hein. C'est un bel âge.
0: Ouais. Mmh. Non, j'ai pas là. Une fois.
2: Ah,
0: vas-y.
2: Charles Aznavour.
1: Oh waouh.
0: Oh, pas mal.
2: Charles Aznavour, franco-arménien qu'on embrasse, l'un des plus bels artistes francophone.
1: Voilà, très connu quand même.
0: Ouais, bravo.
1: Assez immanquable.
2: Légende.
0: Bravo pour le fait d'avoir trouvé. Moi, je me souviens du moment où j'ai appris que Charles Aznavour était mort, j'étais en voiture.
2: Voilà. Ah ouais.
0: Ouais, j'ai entendu ça à la radio.
1: Il y en a un autre. J'en ai un autre qui est né dans la même période que Charles Aznavour.
0: Ok.
1: Après, il est mort en 2001.
0: Ok.
1: À l'âge de 74 ans, ce qui est déjà pas si mal, hein. Enfin, c'est pas très... Voilà.
0: 2001, je sais pas...
1: Sa femme s'appelle Kitty.
0: C'est pas Salvador,
1: je pense. Non.
0: Henri Salvador, non? Ok. Bon, on va continuer à chercher. Si vous avez des idées...
1: Je vous donne un indice et vous dites rien et on en reparle. Je le donne comme ça, les auditeurs l'ont en même temps
0: que
1: vous.
0: Non, ils peuvent jouer en même temps que nous, vas-y.
1: Il a été l'amant de Brigitte Bardot.
0: Ok, si vous avez des idées là-dessus, vous pouvez envoyer un message sur cmedia-du-bas, c'est ma radio. On va essayer de trouver quel est cet artiste dont Luc Poirier a acheté un disque dans ses dernières heures. Sam Mallet dans un instant, c'est à dos tourné qui arrive.

0: Rosie Vallant, c'était Confession. On est à la recherche d'un artiste dont Luc Poirier a acheté un disque. On sait que c'est
1: né dans les mêmes périodes que Aznavour.
0: Voilà, que décédé. Ça a été l'amant de Brigitte Bardot.
1: Décédé en 2001.
2: Est-ce que c'est une personne qui a son nom qui termine aussi en our?
1: Non.
2: Non, tu pensais à Serge Gainsbourg.
0: Oh, non, beaucoup, il est mort en 91, Gainsbourg.
2: C'était pour voir ça. Si vous étiez à même de me citer la date de décès de Monsieur Gainsbourg.
1: Non, j'aurais pas pu te le donner.
0: Moi,
1: mais...
0: j'aurais besoin d'un autre indice là, parce que j'ai pas. Hein.
2: Ouais, moi aussi.
1: Qu'est-ce que je peux vous donner comme indice qui ne grille pas l'entièreté du truc?
0: On rappelle que vous pouvez jouer avec nous si vous trouvez. Hein, c'est sur cmedia-du-bas, c'est ma radio. Sur Instagram, envoyez-nous vos messages, on ira lire tout ça. Puis demain, s'il y a un gagnant, on le dira.
1: Son vrai nom de famille, c'est Silly.
0: Silly, tu l'écris comment?
1: S-I-2-L-Y.
0: Ok.
1: C'est le nom du premier Silly. Époux de sa mère, mais en fait, il prendra le nom de scène de son, pour, le nom de son père biologique comme nom de scène.
0: Et il est mort
1: il
0: en
1: est
0: 2001.
1: Il est né à Toulon et il a été surnommé Monsieur 100 000 volts.
0: Gilbert Bécaud.
1: Oui.
0: Voilà.
1: C'est quoi qui t'a...
2: C'est pas du tout.
0: 100 000 volts. Mais en vrai... À un moment, tout à l'heure, quand on était hors antenne et qu'on évoquait les indices que tu avais déjà donnés, son image m'est apparue. Mais je savais pas qu'il avait été avec Brigitte Bardot, lui.
1: Ben, apparemment. Ouais. Moi, je connais pas trop sa dating life, donc j'ai pas les...
0: Non, j'avoue, moi non plus. Alors, pour l'anecdote, Gilbert Bécaud, il est enterré au Père Lachaise à Paris.
1: Avec Edith Piaf.
0: Pas ensemble, mais dans le même cimetière, en tout cas. Et en fait, sa tombe est gigantesque. À un moment, tu te demandes s'ils l'ont pas enterré avec un piano, le gars.
1: Peut-être. Hein.
0: Donc, va savoir. Bon, en tout cas, voilà. Bon, bah, si vous aviez trouvé, il fallait répondre avant ça.
1: En tout cas, ça nous faisait plaisir de vous faire découvrir, comme Luc a découvert il y a pas longtemps, dans les provinces maritimes, deux artistes français assez anciens qu'on diffuse pas
0: non,
1: à la radio.
0: Non, les deux, on les diffuse pas.
1: Mais on aurait pu faire un effort et en diffuser une petite musique, tu vois.
0: Attends, je vais regarder si on a. On n'a pas, voilà,
1: raté.
0: Salut.
2: Ben, c'est raté.
0: Non, ce qu'on a par contre, c'est Éric Dion qui arrive maintenant. Ça s'appelle
1: Presque
0: Motel
1: pareil.
0: De Lens, bel après-midi.

0: Cathy Béliveau, rien que de même que c'est, rien que de même que c'est.
1: Voilà. Ah, t'es sûr?
0: Rien que de même que c'est.
1: C'était dur, hein?
0: J'ai eu du mal à le sortir, celui-là. Pour la suite,
1: est-ce que Cathy Béliveau,
0: oui,
1: c'est pas un contestant possible pour représenter l'Acadie au Canada,
0: bien,
1: tu vois?
0: Pour l'Eurovision, ouais, ce serait bien d'avoir un artiste des provinces atlantiques à l'Eurovision l'année prochaine. On peut le proposer peut-être. Il faut militer pour ça. Il faut qu'on lui envoie un petit message à Cathy Béliveau en lui disant hey, vas-y, inscris-toi.
1: Bah allez. Tu le connais?
0: J'ai pas son sel, mais on peut réussir à le contacter d'une façon ou d'une autre. On va essayer ça.
1: Allez.
0: Plywood Joe, dans un instant, on écoutera Jack Hammer sur les ondes de vos radios communautaires. On est là jusqu'à 18h, on va se dire au revoir très bientôt, bougez pas.
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0: Playwood Joe à l'instant, c'est ce qui nous amène tranquillement dans la dernière intervention de cette émission du retour.
1: Je sais,
0: c'est triste. Bon, on va revenir demain.
1: Et puis on a déjà prévu des petits sujets pour demain et on va s'amuser. Hein.
0: On s'est mis des petites notes.
1: Sur les bêtises de Seb à la radio.
0: Non, pas celle-là, ça on a dit non.
1: Demain à 14h.
0: J'assume pas tout, donc non.
1: Et bah celle que t'assumes. Les autres, on les gardera pour nous.
0: Bah il y en a pas beaucoup.
1: Et on va reparler de nos souvenirs de certains artistes ou de certaines personnes marquantes dans notre vie.
0: Ouais.
1: Demain.
0: On verra ça, entre 14h et 18h. Dans quelques minutes, vous avez rendez-vous avec Martin pour le meilleur du rock des années 90. Si vous avez des demandes spéciales à faire à Martin, vous pouvez les lui envoyer.
1: Sur Facebook.
0: Ouais, c'est Martin Radio, je crois. C'est, Moi, je l'ai en direct, je lui envoie des textes. D'ailleurs, qu'est-ce qu'on lui demande à Martin? Tiens, avec quoi il pourrait démarrer son émission? Meilleur du rock des années 90. Moi, j'ai envie d'écouter Red Hot Chili Peppers. C'est bien ou pas?
2: Oui.
0: Ouais, hein.
2: Ah ouais, c'est très très bien.
0: Voilà. Bon, bah, je vais faire un petit texte à Martin, puis je vais lui dire Red Hot Chili Peppers pour démarrer. On verra s'il nous écoute. À suivre, pour se dire au revoir, Pierre Guitard, ça s'appelle Émilie. Soyez
1: bientôt, Émilie.
0: Tranquille, passez une belle soirée, amusez-vous, faites-vous plaisir, soyez heureux. Nous, on revient demain.
1: Demain matin, Mélodie, du bonheur, 7h-9h. Et puis, Seb et moi, on est là à midi. Et puis, Maxime, il nous rejoint à 14h.
0: C'est ça.
2: C'est ça.
0: À

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4 minutes. Bonsoir à tous. C'est Martin qui est avec vous jusqu'à 20h ce soir pour le meilleur des années 90. En cette belle journée, 24 août 2026. Il fait chaud dehors présentement à 26 degrés, partiellement ensoleillé. C'était pas mal humide aujourd'hui, même à partir de 9-10 heures ce matin, là, on pouvait sentir l'humidité. Alors, j'espère que tout le monde reste hydraté aujourd'hui. Si vous travaillez à l'extérieur, salutations aux gens qui nous écoutent à Saint-Jean sur le C-105, Miramichi, C-93, Halifax, C-98. Et Fredericton sur le C90. C'est Martin, live en direct des studios de Fredericton, comme à tous les lundis, 18h jusqu'à 20h. On a débuté avec une bonne chanson de l'artiste Caspésien, Kevin Parent, avec la chanson « Nomade sédentaire » de son album « Pigeon d'argile » 95. Et on va poursuivre avec les Vilains Pingouins, le groupe québécois, et la chanson « Salut, salaud ».

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0: 10, et je vais entendre le groupe Pearl Jam avec la chanson Black de leur album en 1991. Je voulais dire salutations aux gens qui nous écoutent à Saint-Jean sur le C105, Miramichi sur le C93, Halifax C98 et Fredericton sur le C90. Bonsoir à tous et bienvenue. C'est Martin avec vous, comme tous les lundis, 18h jusqu'à 20h pour le meilleur des années 90 en cette très belle journée, 24 août 2026. Il n'en reste pas beaucoup pour le mois d'août, le mois de septembre, comme Use Your Illusion 2. Je vous fais écouter Civil War.
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c'est toujours Martin avec vous. Il nous reste une dizaine de minutes ensemble pour le meilleur des années 90. L'émission est disponible aussi sur Internet, cmedia.ca. Vous pouvez m'écouter à tous les lundis, 18h à 20h, pour le meilleur des années 90. Cette belle journée aujourd'hui, 24 août 2026, très belle journée ensoleillée. Demain, on annonce un peu de pluie, alors gardez vos parapluies tout prêts pour vous. OK, il nous reste 9 minutes ensemble. On va débuter avec Tom Petty. Après ça, ça va être Radiohead pour finir l'émission. Merci beaucoup d'avoir été là. Ciao.

Bonjour, bienvenue à Canrock, l'autoroute de la francophonie musicale canadienne avec Lalonde des ondes, Marc Lalonde au micro. Toujours un plaisir d'être là à chaque semaine pour vous offrir l'excellente musique franco-canadienne. Cette semaine, eh bien, on va entendre entre autres quelques bonnes nouveautés de Émilie Landry, Nancy Bro et aussi Maud Cyr des Chênes, Papillon. Très belle chanson, vous allez voir. Je vais vous parler aussi de l'album de Pierre Guitard, L'Allée des Melons. Très bon album, numéro 3 de mon top 10 de 2025. Et on va entendre du côté de l'Ontario, Kif Kif et Hardy Moussaillon, deux beaux souvenirs. On va entendre Charlie Maillard, sa nouveauté avec Midi Cayenne, nouveauté de Midi Cayenne, super intéressante. Et on entend Flora Luna du côté de l'Ouest avec ici Crystal Blamondon et Girls with Guitars. Tout ça à Canrock, l'autoroute de la francophonie musicale canadienne.

Et oui, bien bonjour tout le monde, bienvenue à Canrock, l'autoroute de la francophonie musicale canadienne avec la longue des ondes. Et comme à l'habitude, on remercie des gens très très importants pour moi. L'Arc du Canada, l'Alliance des radios communautaires du Canada, merci beaucoup. Merci beaucoup aux directeurs, directrices de programmation des stations suivantes. CHMR Saint-Jean-Terre-Neuve-Labrador, CKGM Chiticamp, CIFA Baie-Sainte-Marie en Nouvelle-Écosse. Réseau C-Média, avec des stations à Saint-Jean, Fredericton, Miramichi, au Nouveau-Brunswick, ainsi qu'à Halifax, Nouvelle-Écosse, et la radio de l'île du Prince-Édouard, qu'on peut écouter en streaming via le radioipe.ca. Merci beaucoup à tous ces gens-là. Je commence malheureusement par une mauvaise nouvelle, dans un sens. Après 32 ans d'années inoubliables de découvertes, de rencontres et d'échanges avec la communauté franco-canadienne, je dois prendre une pause indéterminée de cette émission-là pour des raisons de santé. Je tiens à remercier les Robert Paquette, Paul Demers, Danny Boudreau, Ronald Tremblay, tout comme les Traditions 1755, Kif Kif et Hardy Moussaillon, qui au début m'ont accueilli dans leur cercle d'amis avec une bonne tape dans le dos. Et ça fut un plaisir de travailler avec eux et de subir leur gentillesse. Vraiment, c'était génial. Bien sûr, au fil des 32 années qui viennent de se passer, j'ai rencontré beaucoup, beaucoup, mais beaucoup d'artistes de la francophonie canadienne. Je les remercie tous. Ils sont trop longue liste pour les remercier un par un. Mais je continuerai à faire de la Canrock, l'émission Canrock, jusqu'au 6 septembre 2020.

Jacobus en solo, en projet solo, Jacobus Jacques Doucet, qui à l'époque faisait partie d'un groupe qui s'appelait Jacobus et Maléco, qui est sorti à peu près au même moment où que l'effervescence de la musique hip-hop québécoise commençait. Ben, ça commençait aussi en Acadie pour ce genre de musique-là, assez intéressant. Donc, Jacobus a fait un projet solo avec une chanson qui s'appelait BNB avec Joseph Edgar et Arthur Comeau au mixage, sampling, si vous voulez. Donc, toujours intéressant. Ce qui est intéressant, c'est que de voir qu'Arthur Comeau continue à produire d'excellents produits francophones. French for Horse Grand Prix, Arthur Comeau, c'est un remix qu'on a reçu cette semaine sur les plateformes musicales. Allez télécharger ça, c'est super bon, c'est vraiment très intéressant comme pièce. Donc Arthur Comeau qui continue à produire ou à mixer d'excellentes musiques acadiennes, très intéressant. Je vous envoie cette chanson-là, French for Horse d'Arthur Comeau. Et je vous reviens par la suite avec d'autres excellentes musiques, dont quelques belles nouveautés. Donc, vous êtes à l'écoute de Canrock, l'autoroute de la francophonie musicale canadienne. Voici Arthur Comeau avec French Horse Grand Prix. Donc, bougez pas, je vous reviens dans quelques instants.

Et voilà, si vous aimez la musique électronique, la musique hip-hop électronique, vraiment, c'est très intéressant ce que Arthur Como vient de nous offrir sur les plateformes musicales. French for Horse Grand Prix, très intéressant, merci beaucoup. On va poursuivre en musique, si vous voulez bien, avec quelques belles nouveautés que j'ai reçues ces derniers temps. Entre autres, Nancy Bro. Nancy Bro, que j'ai croisé à plusieurs reprises lorsque j'étais en Acadie, nous offre vraiment une pièce qui nous parle un peu de l'Acadie comme telle. Et la pièce, ça s'appelle tout simplement « Tout ce qu'il faut ». Vraiment une très bonne chanson, très, très intéressant ce produit-là. Génial. Il y a Émilie Landry aussi. Émilie Landry s'en vient avec vraiment une pièce, une chanson intéressante. Un jour à la fois. Et si vous écoutez les paroles de cette chanson-là, je trouve ça vraiment génial. Donc, c'est vraiment bien écrit, bien fait. Donc, j'aime bien ça. Et on va entendre également une nouveauté de celle qui a gagné La Voix, la dernière édition de La Voix. C'est Maud Cyr Deschênes qui faisait partie du spectacle Évangeline, bien sûr, donc très occupée. Mais elle a quand même réussi à sortir trois chansons. Et la nouvelle chanson que nous propose Maud Cyr Deschênes, c'est tout simplement Papillon. Vous allez voir, Papillon, c'est vraiment une très bonne pièce. Un peu pop, mais quand même assez intéressant, merci. Donc, on espère, en tout cas, j'espère avoir un album très, très, très bientôt de Maud Cyr Deschênes, peut-être à l'automne, lorsque elle aura un peu plus de temps. On lui souhaite, bien sûr, d'avoir le temps de nous sortir un album génial, parce que j'adore sa voix, j'adore sa musicalité et son énergie. C'est vraiment bien fait. Mais on commence avec Nancy Bro, tout ce qu'il faut à Canrock.

Un vent d'oreille garanti, ça, je vous le jure, j'aime bien ça, je trouve ça génial comme pièce. Papillon de Maud Cyr Deschênes, de la bonne pop bien construite, bien solide, très intéressant, avec des chœurs, des vrais instruments et de l'excellente écriture musicale. Donc, je trouve ça génial, j'adore ça, j'aime bien ça. Donc, Papillon, ça vient de sortir sur les plateformes musicales. Allez faire Maud Cyr Deschênes ou Papillon, que vous allez trouver facilement, ça c'est sûr. Il me reste le temps d'une dernière chanson pour le bloc des Maritimes. Et j'ai vu ça cette semaine, et déjà, ça se peut-tu, c'est incroyable. Il y a un an à peu près, on me proposait un jeune groupe qui faisait de la musique country et du bluegrass. On me disait, des jeunes qui font de la musique bluegrass, waouh, c'est génial. C'est le groupe Moyen Rig. Pouvez-vous croire, ça fait déjà un an qu'ils ont lancé leur première chanson. Et là, il y a cet album-là, c'est toute une affaire. Qui est vraiment très intéressant comme album. Je vous jure, si vous aimez le style bluegrass country, ben c'est des jeunes très passionnés qui font des bons musiciens, qui font de l'excellente musique. C'est des fils de la formation Tradition, qui à l'époque, Tradition était des fils de musiciens déjà connus ou célèbres en Acadie. Donc, l'aventure se poursuit pour ces jeunes-là. Donc, Moyen Rig, si vous ne connaissez pas encore, faites ça sur les plateformes musicales. Moyen Rig, ça vaut la peine de mettre la main là-dessus, c'est vraiment intéressant. On va se quitter avec une de leurs chansons, donc Des couleurs de country, et vous allez voir, c'est très entraînant, c'est un verre d'oreille aussi, donc j'aime bien ça. Voici Moyen Rig, Des couleurs de country.

Vous êtes de retour à Canrock, l'autoroute de la francophonie musicale canadienne, éclairons des ondes, et comme à l'habitude, à ce temps-ci l'émission, c'est mon commentaire de 10 de la semaine, commentaire de 10 d'un album reçu récemment, il y a quelques jours, quelques semaines, quelques mois, des albums souvenirs. Aujourd'hui, je vous propose le top 3 de 2025, L'Allée des Melons de Pierre Guitard. L'auteur, compositeur, interprète acadien Pierre Guitard nous revenait en 2026 avec un cinquième opus aux allures pop. L'Allée des Melons se savoure comme une brise d'été en plein automne. Cet album nous dresse un univers folk des années 70-80 aux influences des Gilles Rivard, Gilles Valiquette, Gaston Mandeville, et les influences sont vraiment palpables. Pierre Guitard prend le temps d'installer les intros afin d'offrir les plus belles mélodies qui soient. Les guitares sont des plus organiques, vraiment un très beau son de guitare. On y ajoute à peine quelques claviers, quelques voix, afin d'arrondir le son de l'album et d'offrir le meilleur produit qui soit. J'espère que vous avez mis la main là-dessus. Sinon, je vous donne une adresse. pierreguitard.bandcamp.com pierreguitard.bandcamp.com. Allez découvrir cet album-là si vous ne le connaissez pas encore. C'est vraiment magnifique. Je vous envoie une pièce qui s'appelle « J'ai besoin de vivre ». C'est un duo avec Marie-Pierre Arthur. Vraiment là, des plus, vraiment très intéressant, très savoureux. On se laisse bercer par cette belle mélodie. Voici « J'ai besoin de vivre ». Voici l'auteur, compositeur, interprète, Pierre Guitard.

Comme vous pouvez voir, Pierre Guitard a quelques petits bijoux dans son sac. La première, c'est celle qu'on vient d'entendre, cette belle chanson. J'ai besoin de vivre, un superbe duo avec Marie-Pierre Arthur. Un petit velours irrésistible, fort réussi, c'est « Je suis là », qui nous rappelle l'univers soivé un peu d'un certain Gilles Rivard. Une balade tout en douceur et en retenue. L'énergie de Gilles Valiquette se retrouve sur cet album-là, bien sûr, avec la chanson « Des amis ». Et j'aimerais faire mention spéciale pour Émile, un air pop entraînant. Et le texte de l'album est sans contredit la pièce « La promesse ». Un univers guitare, blues qui enveloppe une voix sobre mais blessée. Encore une fois, voici son adresse pour le découvrir. pierreguitard.bandcamp.com. Voici « Je suis là ».

Ce fut un rendez-vous bien réussi pour Pierre Guitard avec l'Allée des Ballons, selon moi. Un rendez-vous sous le signe de la douceur et de l'intimité. Cet opus, aux influences folk des années 70-80, nous propose des musiques très bien fignolées qui accompagnent de superbes textes remplis d'amour, d'amitié et de support moral. L'auteur, compositeur, interprète acadien Pierre Guitard est en plein contrôle de sa voix, qui est un élément majeur du succès de cet album-là. Donc, si vous ne le connaissez pas encore, laissez-vous charmer par Pierre Guitard en allant tout simplement sur son site Bandcamp. Pierre Guitard en un mot, hein, guitare T-A-R-D, donc Pierre Guitard. .bandcamp.com pierreguitard.bandcamp.com. Vraiment un très très très bon album qui s'est retrouvé au numéro 3 de mon top 10 de 2025. Dernière pièce, La Promesse. Voici l'auteur, compositeur, interprète Pierre Guitard.

bonbon pour les oreilles, comme je dis souvent, mais c'est vrai, très très bonne pièce, que, encore une fois, de M. Paul Demers, le regretté Paul Demers, qui nous a quittés malheureusement. Et ça, j'ai pas honte de le dire, je suis fier de le dire même, que j'ai eu la chance, l'unique chance, de croiser ces gens-là, c'est Paul Demers et Robert Paquette, qui m'ont laissé une place. Pour m'exprimer, pour promouvoir la musique franco-canadienne. Et je me suis senti choyé, je me suis senti comme faisant partie de la famille de la musique franco-canadienne, même si je ne suis pas musicien et, ni chanteur. Ça fut un plaisir de croiser ces gens-là. Ça fut un plaisir aussi de croiser les prochains qu'on va entendre pour se rendre à la pause de l'heure. En Outaouais, il y avait Outaouais, Ottawa-Gatineau, Ottawa Hall. Il y avait beaucoup d'effervescence musicale francophone qui existait. Et il y a des groupes comme, je le dis, Kif Kif et Hardy Moussaillon qui m'ont accueilli à bras ouverts dans leur studio pour voir des répètes ou les enregistrements. Je me souviens, le dernier concert des Hardy Moussaillon, j'ai fait un covoiturage avec Joël Delacqui, qui était batteur des Hardy Moussaillon, pour aller voir le dernier show des Hardy Moussaillon au Francofolie. C'était génial. On va écouter tout l'univers de Kif Kif et Christine et la police des Hardy Moussaillon.

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